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0: C'était les nuits de France Musique. Bienvenue si vous nous rejoignez. 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
1: Bonjour à tous et merci de votre fidélité. Je vous propose aujourd'hui les enregistrements du Quatuor de Tokyo dont on admire l'infinie perfection et la grande poésie. Le Quatuor de Tokyo s'est formé en 1969. Il est le premier quatuor à cordes japonais à se faire connaître à l'international. À l'origine, ce sont quatre étudiants de l'école de musique Tōhō de Tokyo qui décident de former un quatuor à cordes et c'est le maître incontesté de la musique au Japon qui est leur professeur, le célèbre Hideo Saito. Ensuite, ils sont remarqués par Raphaël Hillier, l'altiste du fameux quatuor Juilliard qui était alors en visite au Japon. Raphaël Hillier encourage le futur quatuor de Tokyo à se consacrer à plein temps au quatuor à cordes. Il les invite à venir se perfectionner aux États-Unis et c'est ainsi que naît le quatuor de Tokyo.

Le premier mouvement du premier quatuor en do mineur opus 51 de Johannes Brahms, interprété par le quatuor de Tokyo, magnifique ensemble fait de cohésion, de maîtrise et de passion. Et alors une fois arrivé aux États-Unis, le quatuor de Tokyo travaille aussi avec le premier violon du quatuor Juilliard, le célèbre Robert Mann. L'année suivante, le quatuor remporte déjà plusieurs grands concours, le premier prix du concours Coleman aux États-Unis et le premier prix du concours international de l'ARD de Munich, qui est tout simplement l'un des concours les plus prestigieux pour la musique de chambre. Et voilà qu'en juin 1991, le quatuor de Tokyo retrouvait un partenaire de choix, l'altiste Pinkas Zuckerman. Et ensemble, ils abordaient l'un des grands chefs-d'œuvre de la musique de chambre de Mozart, son quintette à cordes en do majeur, Köchel 515. En voici le final.

Allez, gros final, c'était le troisième quintette à cordes de Mozart, le quintette en do majeur Köchel 515. Alors, bien sûr, comme tous les grands quintettes à cordes de Mozart, celui que nous venons d'entendre est écrit pour deux violons, deux altos et un violoncelle, puisqu'on se souvient que Mozart adorait jouer de l'alto. Mozart achève donc ce troisième quintette à cordes le 19 avril 1787. En même temps, il travaille sur son opéra Don Giovanni, immense chef-d'œuvre. Et nous avions le plaisir d'écouter l'interprétation du quatuor de Tokyo avec l'altiste Pinkas Zukerman. Et puis très rapidement, dans la carrière du quatuor de Tokyo, le quatuor, eh bien, signe un contrat avec le label Deutsche Grammophon. Ils enregistrent leur premier disque en 1971. Et pour le coup, il s'agit véritablement d'une ascension fulgurante quand on pense que l'ensemble existe depuis 2 ans seulement, puisqu'officiellement le quatuor de Tokyo est né en 1969.

avec le quatuor de Tokyo, toujours cette fois en novembre 1992. C'était le quatrième et dernier mouvement de l'un des chefs-d'œuvre de Maurice Ravel, son quatuor à cordes en fa majeur qui restera son unique quatuor à cordes, bien que ce soit une œuvre de jeunesse achevée en 1903, alors que Ravel n'a pas encore 30 ans et qu'il le dédie à son maître Gabriel Fauré, et on entendait à quel point le quatuor de Tokyo était à l'aise également dans ce répertoire français. Et l'année précédente, un an avant ce quatuor de Ravel que nous venons d'entendre, le quatuor de Tokyo s'offrait la belle compagnie de la pianiste espagnole Alicia de la Rocha. Et puisqu'il est question de rencontre, c'est Robert Schumann qui savait de quoi il parlait, me semble-t-il. Clara est la rencontre de sa vie contre vents et marées. Il veut l'épouser et 2 ans après leur mariage, en 1842, il lui offre l'un de ses plus grands chefs-d'œuvre, ce quintet avec piano en mi bémol majeur que voici.

0: Et c'était le premier mouvement du quintette avec piano en mi bémol majeur opus 44 de Robert Schumann, interprété par la pianiste Alicia Della Rocha et le Quatuor de Tokyo.
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0: Nous sommes en 1974 quand un premier remplacement intervient au sein du Quatuor de Tokyo. C'est le second.

violon qui décident de quitter l'aventure. Dans le même temps, leur rythme de concert devient de plus en plus soutenu. Ils donnent près de 120 concerts par an en Europe, en Amérique du Nord et en Extrême-Orient principalement. Deux ans plus tard, le Quatuor est nommé Ensemble en résidence à l'université de Yale aux États-Unis. Et malgré tous les honneurs, ils vont savoir être patients avant d'enregistrer les fameux Quatuors du grand Beethoven. Ils donnent leur premier cycle Beethoven pendant l'été 1986. Pour fêter leur 25e anniversaire, ils donnent l'intégrale des Quatuors dans le monde entier pendant deux saisons. Et au terme de cette aventure, ils décident enfin de les enregistrer.

C'était le quatrième mouvement d'une étonnante modernité, quatrième mouvement du sixième quatuor en si bémol majeur opus 18 de Beethoven, toujours dans la version du quatuor de Tokyo. Et après le second violon, c'est le premier violon du quatuor Koichiro Harada qui va décider de quitter l'ensemble. Après 12 ans de tournée avec le quatuor, il se sent trop souvent éloigné de sa famille. Alors il décide d'abord d'enseigner aux États-Unis et ensuite il va rentrer au Japon pour poursuivre une carrière de professeur. Nous sommes maintenant en 1981. Le premier violon devient maintenant Peter Unjan, un musicien né à Toronto, formé à la Juilliard School. Et avec lui, le quatuor de Tokyo continue de fréquenter les sommets de la littérature pour quatuor à cordes. Et voici justement l'un de ces sommets. C'est le quatuor La jeune fille et la mort, le 14e quatuor de Franz Schubert.

Le presto final du 14e Quatuor Deutsch 810 de Schubert, Quatuor que l'on surnomme La jeune fille et la mort en référence au Lied composé par Schubert quelques années plus tôt et dont le thème réapparaît dans le deuxième mouvement du Quatuor. Et cette magnifique interprétation captée au début des années 1980 témoigne déjà de cette parfaite entente entre Peter Unjan et ses partenaires du Quatuor de Tokyo. Et à la fin de l'année 1995, le Quatuor de Tokyo va donner un concert au Carnegie Hall de New York et ce sera malheureusement le dernier concert du violoniste Peter Unjan. Depuis plusieurs mois déjà, le violoniste est atteint de troubles neuromusculaires qui affectent sa main gauche. Il est contraint de quitter le quatuor pour se tourner vers la direction d'orchestre, mais avec

Peter Unjan, le quatuor de Tokyo a signé quelques-uns des enregistrements les plus marquants de sa discographie. Il y a les grands classiques que nous avons pu découvrir depuis le début de cette émission. Il y a aussi quelques raretés comme ce quintet pour guitare et cordes de Mario Castelnuovo Tedesco.

Le scherzo Allegro con spirito du quintette opus 143 de Mario Castelnuovo Tedesco, un compositeur né à Florence en 1895, interprété par le guitariste Kazuhito Yamashita et évidemment toujours le Quatuor de Tokyo. Et on sait qu'au cours de sa belle carrière, le Quatuor de Tokyo a pu bénéficier de prêts d'instruments tout à fait exceptionnels dès 1974. Et pendant une vingtaine d'années, les quatre musiciens ont joué sur des instruments fabriqués par le célèbre luthier Niccolò Amati. Et ensuite, à partir de 1995,

La Fondation japonaise pour la musique a mis à leur disposition le célèbre quatuor d'instruments fabriqué par Antonio Stradivari, qu'on appelle le Paganini. Et vous allez me dire, et vous avez bien raison, qu'il ne suffit pas d'avoir de très bons instruments, il faut également savoir les utiliser. Et c'est évidemment le cas du quatuor de Tokyo que l'on va retrouver chez Brahms, extrait de son troisième quatuor, opus 67.

0: une merveille, on admire la perfection du style, la qualité du dialogue entre les instruments. Nous venons d'entendre le deuxième mouvement du troisième quatuor à cordes de Johannes Brahms, une œuvre composée en 1875. C'est le dernier des trois quatuors que Brahms nous a laissé, et sans doute le plus serein de ces quatuors, et c'était la version du quatuor de Tokyo.
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0: Et après Peter Unjan, c'est d'abord Michael Loppelmann qui va rejoindre le quatuor de Tokyo. Il en est le premier violon, mais il y a trop de tension avec les différents membres du quatuor. Il part donc en 2002 pour fonder son propre quatuor à cordes. Et ensuite, ce sera l'arrivée de Martin Beaver. Martin Beaver avait été l'un des disciples de Joseph Gingold. Il était lauréat de nombreux concours, dont celui de la reine Elisabeth en 1993. Et c'est lui que l'on écoute ici dans ce septième quatuor de Beethoven.

Le final du premier quatuor Razoumovski de Beethoven, interprété par le quatuor de Tokyo, avec ce mouvement fondé sur un thème populaire russe, un clin d'œil au comte Andrei Razoumovski qui avait commandé l'œuvre à Beethoven. Et vous l'avez certainement compris, malheureusement, le quatuor de Tokyo n'existe plus aujourd'hui. En 2013, et d'un commun accord, il décide de mettre un terme à une histoire longue de 46 ans tout de même. Et nous allons revenir un peu en arrière pour retrouver la formation originale du Quatuor de Tokyo, celle d'avant 1974, avec son premier violon d'origine, Koichiro Harada. C'est à ce moment-là que le Quatuor enregistre pour la grande maison à l'étiquette jaune, le label Deutsche Grammophon, mais ils vont tout de même faire un petit pas de côté, puisqu'ils se sont associés au célèbre Quatuor de Cleveland pour enregistrer l'Octuor de Félix Mendelssohn pour RCA, qui était à l'époque le label du Quatuor de Cleveland.

Le premier mouvement de l'octuor en mi bémol majeur de Félix Mendelssohn, un véritable tour de force, surtout quand on sait que son auteur n'avait que 16 ans lorsqu'il l'a achevé en 1825, et pour l'occasion, le Quatuor de Tokyo s'était associé à une autre grande formation américaine, nous les entendions avec le Quatuor de Cleveland. Et enfin, j'aimerais vous proposer de revenir aux origines du Quatuor à cordes, car avant Beethoven, Schubert et Mendelssohn, il y a eu Joseph Haydn, on le surnomme souvent le père du Quatuor à cordes, non pas qu'il ait inventé le genre à lui tout seul, mais il lui a donné sa forme, son équilibre et ses lettres de noblesse au fil de près de 70 quatuors composés tout au long de sa vie. Et le Quatuor de Tokyo lui est resté fidèle, et c'est d'ailleurs avec la musique d'Haydn qu'il réalise certains de ses premiers enregistrements au début des années 70.

0: Le presto du 38e quatuor en mi bémol majeur opus 50 de Joseph Haydn, interprété toujours par le quatuor de Tokyo. Je vous remercie d'avoir suivi cette émission. À réécouter, vous le savez, grâce au site de France Musique et aussi grâce à l'application Radio France. Et je remercie toute l'équipe qui était avec moi, Étienne Rouche et Cécile Bonnet des Claustres.
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7: Bonjour à tous, j'espère que vous avez pu dormir un peu malgré ces températures caniculaires. Bon réveil à la fraîche sur France Musique, mardi 23 juin 2026, des températures qui vont rester exceptionnellement élevées. De jour comme de nuit, le soleil règne sur le pays, maintient une chaleur accablante. Ce matin, quelques grisailles y traînent sur le littoral de l'Aquitaine autour du golfe du Lion. Elles se dissipent en matinée. L'après-midi, les massifs du sud se coiffent de nuages menaçants. Ils donneront des orages en fin de journée, orages parfois forts sur les Alpes du sud, averses orageuses isolées aussi qui restent possibles en fin d'après-midi et en soirée dans le nord-ouest. En journée, prévoyez des maximales de 29 à 34 degrés au nord de la Somme et sur certaines plages méditerranéennes, 35 à 39 partout ailleurs et jusqu'à 40 à 42 degrés sur l'ouest. Il est 6h30. L'heure des informations avec Marie-Hélène Duvigneau. Bonjour Marie-Hélène.
8: Bonjour Jean-Baptiste, bonjour à tous. Ce sera la 6e panthéonisation d'Emmanuel Macron. Marc Bloch et son épouse Simone Vidal entreront ce soir au Panthéon. Le président de la République veut ainsi célébrer à la fois le grand historien fondateur des Annales, le soldat de la Grande Guerre et le résistant fusillé par la Gestapo en 1944. Après des records de température hier et des décès liés à la chaleur, la canicule exceptionnelle qui frappe la France s'étend encore aujourd'hui dans le Nord-Ouest. 54 départements sont désormais en vigilance rouge, plus de la moitié du pays, un niveau jamais atteint. Le Premier ministre Sébastien Lecornu présidera ce matin une nouvelle cellule interministérielle de crise. Première sanction dans l'affaire Liana, après la publication hier d'un rapport pointant de nombreux dysfonctionnements. Le ministre de l'Intérieur demande une enquête de commandement et la mutation de 2 gendarmes. Le garde des Sceaux annonce lui avoir engagé une enquête administrative visant un substitut du parquet d'Auch, qui avant même le résultat de cette enquête s'est vu retirer son habilitation à traiter des dossiers de mineurs.
7: Également dans l'actualité, Marie-Hélène, la suspension annoncée par les États-Unis de leurs sanctions contre le pétrole iranien.
8: Oui, pour 2 mois, une annonce qui a fait reculer le cours du baril. Après des négociations entamées en Suisse, le vice-président américain J.D. Vance estime que des bases solides ont été posées pour aboutir à un accord final réussi. L'Iran, qui malgré cette levée des sanctions, assure qu'il gardera le contrôle du détroit d'Ormuz. L'Union européenne a mis en accusation par Amnesty International. L'ONG dénonce la volonté de l'UE de renforcer sa coopération. Opération migratoire avec les autorités libyennes rivales et leurs groupes armés alliés, alors même que ces acteurs mènent une campagne d'une intensité croissante d'arrestations de masse, de détentions arbitraires et d'expulsions collectives illégales de migrants. Et enfin, Aretha Franklin l'avait élevé au rang de plus grand producteur de disques de tous les temps. L'américain Clive Davis, artisan des succès de Whitney Houston, Bruce Springsteen ou encore Santana, est décédé hier à l'âge de 94 ans. France Musique, 6h32, bon réveil avec Jean-Baptiste Urbain.
7: Dans quelques minutes, dans la revue de presse, Marie-Hélène en évoquera la naissance d'un nouvel orchestre à Paris, un orchestre symphonique. Ça n'arrive pas tous les jours. Les détails à 6h40. À tout à l'heure.
8: À tout à l'heure.

0: Depuis presque un an, le patron, c'est lui, à 49 ans, Clément Hervieux-Léger, est le nouvel administrateur général de la Comédie française après une décennie avec Éric Ruff à sa tête. L'homme de théâtre, comédien, metteur en scène, présente la première saison qu'il a imaginée pour la troupe, 24 spectacles, 14 créations et un répertoire mis en valeur. Alors que la Comédie française triomphe en ce moment dans la vie parisienne d'Offenbach au Châtelet, dans la mise en scène de Valérie Lessort, quelle place le nouvel homme fort de la compagnie entend-il donner à la musique? Comment transformer cette maison qui a joué cette saison hors les murs? Comment aussi éponger son déficit important? Jouer la comédie, lui manque-t-il? C'est un administrateur général de la Comédie française, mélomane, qui prêta sa voix il y a quelques années à Chopin pour France Musique, qu'on recevra après les infos de 8h. Sommaire également de ces 2 heures, direction l'hémisphère sud, à l'autre bout du globe, à Wellington, où il fait un très agréable 12 degrés en ce moment. C'est là que depuis un an, Mark Feldman dirige l'Orchestre Symphonique de la Nouvelle-Zélande. Après 15 ans à la tête de l'Orchestre National de Bretagne, l'ancien bassoniste américain applique la recette qui a fait son succès en armorique, mêlée répertoire classique et musique traditionnelle. Ici, la culture maori, entre autres. On sera en direct avec l'Océanie à 7h40. Et puis, c'est un film qui a marqué l'histoire du cinéma et de la musique. En 1938, Sergei Eisenstein réalise Alexandre Nevsky. La partition est composée par Prokofiev. Entre les images et la bande son, l'accord est parfait. Récit de Max de Zolme à 7h50.
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0: Très bon réveil en musique, et notre bac du matin, c'est un bac anniversaire. Voici la cantate 39, une cantate tricentenaire.

0: Jean-Sébastien Bach pour ouvrir Musique Matin, comme tous les jours de l'année sur France Musique, cœur d'ouverture de cette cantate numéro 39 au catalogue. Brich dem Hungrigen dein Brot, partage ton pain avec celui qui a faim, cantate qui a été créée, eh bien, il y a 3 siècles, jour pour jour, le 23 juin 1726 à Saint-Thomas de Leipzig, c'est Rudolf Lutz qui dirigeait l'orchestre de la fondation Jean-Sébastien Bach. Merci d'être avec nous sur France Musique, il est 6h42.
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0: Et d'abord donc un nouvel orchestre symphonique parisien voit le jour, son nom Philopéra. Il est composé d'une grande partie des musiciens de l'orchestre de l'Opéra de Paris, 116 des 174 musiciens de l'orchestre. Orchestre sous forme d'association, autogéré, indépendant de l'institution lyrique, mais avec l'accord de l'Opéra de Paris. Cette forme autogérée est une première en France. Elle s'inspire de 3 autres orchestres européens associatifs issus d'un orchestre d'opéra, les Wiener Philharmoniker, la Philharmonica della Scala et le Bayerisches Staatsorchester. L'idée est de passer de la fosse à la scène, de développer des projets chers à ses musiciens. Dans un communiqué, la formation estime que, je cite, des années de répertoire lyrique ont engendré une sonorité unique que l'on ne retrouve nulle part ailleurs dans le paysage symphonique parisien. Le premier concert de Philopéra, donc c'est son nom, aura lieu le 6 septembre à l'Opéra Garnier. L'orchestre sera dirigé par Daniel Harding. Dans l'actualité musicale également, John Elliott Gardiner accusé de comportement inapproprié 3 ans après avoir giflé un chanteur lors du festival Berlioz à la Côte-Saint-André. Attitude qui lui avait valu de perdre la direction du chœur Monteverdi et des English Baroque Soloists qu'il avait fondé. Le chef britannique de 83 ans a engendré un nouvel incident, raconte Diapason sur son site, cette fois au Backfest de Leipzig. À la fin d'une représentation mardi dernier, une membre de l'équipe de l'événement se serait avancée vers le chef pendant les saluts. Elle lui aurait alors touché l'épaule pour attirer son attention et lui remettre un document roulé comme un parchemin destiné à le remercier pour sa participation au festival. Le maestro aurait alors placé le document dans le décolleté de la personne qui venait de le lui donner. L'institution Bach Archive de Leipzig qui organise le festival évoque un comportement inapproprié. Le chef a présenté ses excuses, reconnaît le geste inadéquat mais nie toute agression sexuelle. La personne concernée aurait porté plainte contre John Elliott Gardiner, précise Diapason. Et puis, Gesh Patti est morte, la chanteuse avait 80 ans, elle l'avait marquée dans les années 80 avec cette chanson.

Étienne, 1 million d'exemplaires vendus du 45 tours. La chanson a été classée première en France, deuxième en Italie, troisième meilleure vente en Suisse. Gesh Paty était aussi danseuse, petit rat de l'opéra. Elle avait été engagée à l'âge de 15 ans par Roland Petit à l'Opéra de Paris. Elle a collaboré avec la chorégraphe Caroline Carlson, avec le compositeur Karl-Heinz Stockhausen. En 1995, elle avait collaboré Gesh Paty sur son album Blonde avec Étienne Dao, François Hardy ou encore Mathieu Chédid. Gesh Paty s'était aussi produite au théâtre. Elle avait joué dans plusieurs films, notamment pour Claude Lelouch.

L'un des grands compositeurs du XXe siècle pour la guitare, Alexandre Tansman, qui écrit en 1951 cette cavatine, c'était le Scherzino avec Thomas Villotto à la guitare. 6h48, c'est France Musique. On n'en finit pas de découvrir, redécouvrir Melbonnie. Cette fois, c'est à l'orchestre symphonique de la BBC d'Écosse qu'on doit un enregistrement d'œuvres de la compositrice française, disque qui paraît chez Chandos. Et comme c'était la mode à l'époque, début XXe siècle, la compositrice écrit plusieurs danses françaises anciennes, ici une bourrée.

0: Une bourrée composée par Mel Bonis en 1904. L'orchestre symphonique de la BBC d'Écosse dirigé par Roman Gambas apparaît chez Chando 6h50. À l'heure où l'on tente de faire un peu de fraîcheur chez soi, on vous propose aussi d'éveiller vos petites cellules grises. C'est la voix mystère à gagner ce matin. Un disque intitulé Los Arregladores, les arrangeurs, avec Baptiste Herbin au piano et le percussionniste argentin Menino Garay. Vous nous écrivez par mail musiquematin@radiofrance.com pour gagner l'un des exemplaires en jeu avec vos coordonnées postales complètes. Peut-être ferez-vous partie des gagnants tirés au sort par une blanche main de l'équipe de Musique Matin. Et il faut aussi identifier, c'est la règle, la voix mystère du jour. Écoutez.
1: J'y pense tout le temps, je pense tout le temps à mes racines, je pense tout le temps à mon papa, à ma maman. Je pense que c'est eux qui m'ont guidé, qui m'ont montré un petit peu le chemin à suivre, qui m'ont donné de bons conseils, de très bons conseils. Et moi, mes parents ont été importants pour moi, ouais.
0: Alors, quelle est donc cette voix? C'est quelqu'un de très, très, très connu, un Français très connu dans le monde entier. Votre réponse par mail, musiquematin@radiofrance.com. On rejoue dans une heure et la voix mystère d'hier était celle du pianiste toulousain Bertrand Chamaillot.
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Alors, on n'est pas encore sous le soleil exactement à 6h54 minutes et 55 secondes, mais il se lève dangereusement. Le soleil n'est pas qu'un ami, on s'en rend compte s'il le fallait ces jours-ci. Sous le soleil exactement, chanté par Anna Karina en 1967 pour le téléfilm musical Anna, musique et paroles de Serge Gainsbourg, bien sûr, qui interprétera d'ailleurs lui-même cette chanson 2 ans plus tard. Notre anniversaire musical ce matin, en ce 23 juin, c'est une triste date pour les amoureux de piano, celles et ceux nombreux qui ont connu, qui ont aimé Brigitte Engerer. Ne l'oublions pas, elle nous a quittés le 23 juin 2012. La pianiste avait 59 ans. Un coffret consacré à ses années Harmonia Mundi est sorti cette année. Brigitte Engerer ici dans cette polka signée Anton Rubinstein.

0: Une polka extraite de l'album de danse populaire de différentes nations d'Anton Rubinstein, sous les doigts de Brigitte Engerer. La voix mystère, très connue, l'avez-vous identifiée? Alors non, ça n'est pas Francis Cabrel, qui n'est pas connu dans le monde entier, ni Raphaël Quenard. Ça n'est pas non plus, comme le propose Jean-Luc, Didier Deschamps, mais il y a peut-être de l'idée. On rejoue dans 55 minutes, ça tout de suite.
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0: Mardi 23 juin 2026, des températures qui restent exceptionnellement élevées de jour comme de nuit. Le soleil qui règne sur le pays et qui maintient une chaleur accablante avec ce matin quelques grisailles qui traînent sur le littoral de l'Aquitaine ainsi que autour du golfe du Lion. Journée prévoyée 29 à 34 degrés au nord de la Somme et sur certaines plages méditerranéennes. Partout ailleurs, 35 à 39 degrés, des pointes à 40 voire 42 degrés sur l'ouest. Il est 7 heures. Les infos, France Musique, Marie-Hélène Duvigneau. Bonjour Marie-Hélène.
3: Bonjour Jean-Baptiste, bonjour à tous. Amnesty International dénonce la volonté de l'Union Européenne de renforcer sa coopération migratoire avec les autorités libyennes. Selon l'ONG, aussi bien le gouvernement d'unité nationale basé à Tripoli et reconnu par l'ONU que son rival de Benghazi se livrent et encouragent ouvertement la répression contre les migrants visés par des arrestations de masse, des détentions arbitraires et des expulsions collectives illégales. Le détroit d'Ormuz sera administré par l'Iran, déclaration de celui qui mène en Suisse les négociations avec les États-Unis pour mettre fin durablement à la guerre au Moyen-Orient. Hier, Washington a annoncé suspendre pour 2 mois ses sanctions visant le pétrole iranien, assurant que l'Iran avait accepté d'accueillir à nouveau des inspecteurs nucléaires, une annonce qui a poussé les prix du pétrole à la baisse.
0: L'historien Marc Bloch entre au Panthéon.
3: Et ce soir, lors d'une cérémonie solennelle et ouverte au public, ce sera la 6e panthéonisation du double quinquennat d'Emmanuel Macron qui veut ainsi, dit-il, honorer Marc Bloch à la fois comme héros, combattant de la résistance, intellectuel, engagé, républicain, professeur, historien et comme conscience. Soldat de la Grande Guerre et résistant, il a été exécuté par la Gestapo en 1944. Le gouvernement prononce de premières sanctions après le viol et le meurtre de la petite Liana dans la foulée de la publication hier des conclusions d'un rapport faisant état de nombreux dysfonctionnements dans ce dossier. Le ministre de l'Intérieur, Laurent Nunez, demande la mutation d'office du directeur d'enquête et du commandant de compagnie de Condom dans le Gers. Le garde des Sceaux, Gérald Darmanin, annonce lui avoir engagé une enquête administrative visant un substitut du parquet d'Auch qui, avant même le résultat de l'enquête, s'est vu retirer son habilitation à traiter des dossiers de mineurs. La canicule gagne encore du terrain en France. 5 départements supplémentaires du nord-ouest bascule à la mi-journée en vigilance rouge, un niveau d'alerte maximale qui concerne désormais 54 départements, plus de la moitié du pays, du jamais vu. Et cette canicule, dont la durée reste incertaine, fait des victimes, une vingtaine par noyade depuis samedi. Et hier, 2 enfants de 2 à 4 ans retrouvés morts dans une voiture à Carpentras dans le Vaucluse. Selon une étude du CNRS, le schéma météorologique à l'origine de cette canicule n'a rien d'exceptionnel, ce qu'il est.

0: C'est le changement climatique d'origine humaine qui a ajouté jusqu'à 4 degrés aux températures dans certaines régions d'Europe occidentale. Le groupe Altrad, spécialiste des services à l'industrie du BTP, visé par une enquête préliminaire pour fraude fiscale. En 2022, son dirigeant, Moed Altrad, patron par ailleurs du club de rugby de Montpellier, avait été reconnu coupable par le tribunal correctionnel de Paris d'avoir noué un pacte de corruption avec l'ex-patron de la Fédération française de rugby, Bernard Laporte. Et enfin, la mort d'une figure de proue de l'industrie musicale américaine, le producteur Clive Davis, premier à avoir signé Janis Joplin ou encore Whitney Houston, pour ne citer qu'elle, est décédé hier à l'âge de 94 ans. France Musique, 7h03. Dans une heure, Jean-Baptiste, vous recevrez l'administrateur général de la Comédie française, Clément Hervieux-Léger, pour évoquer ses projets pour la saison 2026-2027.
1: À tout à l'heure, 7h30.
0: À tout à l'heure.
1: Au sommaire de cette prochaine demi-heure, un nouveau disque, Handel, le soleil dans la voix de Doris Day. On va écouter aussi l'orchestre de Camille Saint-Saëns. Et d'abord, celui, orchestre de Jules Massenet.

0: C'est ce qu'on appelle une musique qui réveille, vous n'allez pas dire le contraire, peut-être pas la plus subtile du monde, mais en 1882, Jules Massenet se souvient de ces années où il a servi quelques années plus tôt pendant la guerre franco-prussienne où la France a perdu l'Alsace. Et dans ces scènes alsaciennes, cette suite, il se souvient peut-être en l'idéalisant de cette région. Il décrit une journée dans un village alsacien, il y a quatre mouvements, dimanche matin au cabaret sous les tilleuls, et puis ce dimanche soir qu'on écoutait ici avec une danse populaire, une fête. Des réjouissances, Jules Massenet, interprété par l'Orchestre Symphonique de Nouvelle-Zélande, dirigé par un Français, Jean-Yves Sons. On sera en direct de Nouvelle-Zélande à Wellington dans une demi-heure avec Marc Feldman, qui est le patron de cet orchestre depuis un an. 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
0: C'est ce soir que se referme le Festival de Saint-Denis. Depuis 58 ans, le rendez-vous anime la deuxième ville, la plus grande d'Île-de-France après Paris, avec sa célèbre basilique gothique. Et c'est avec un orchestre du département de Seine-Saint-Denis que se clôt cette édition, l'orchestre Divertimento de Zaya Ziwani. C'est un orchestre qui s'adresse à tous et toutes et qui joue pour toutes et tous, connaisseurs et néophytes, comme la chef l'expliquait ici dans Musique Matin il y a 5 ans.
2: Tout le monde a envie d'écouter de la musique, tout le monde a envie de partager. Enfin, quand vous êtes face à un orchestre symphonique, c'est puissant, ça n'a rien à envier à des concerts de rock ou de pop. Enfin, je veux dire, ça procure des émotions et ça, tout le monde a envie d'être heureux, tout le monde a envie d'avoir accès au beau. Et donc, c'est toujours cette rencontre avec le beau. Personne n'y est insensible. Et ça, c'est vraiment quelque chose que je retiens. Et sur la partie peut-être pédagogique, la musique permet aussi à beaucoup de jeunes de révéler un potentiel qu'ils ont en eux, parfois une dimension évidemment très créatrice, plutôt artistique, et ça révèle souvent chez eux un regard différent sur eux-mêmes. Et même parfois, certains me disent, Zaya, merci, parce que grâce à toi, maintenant, moi, je me regarde autrement, on nous regarde autrement, et que ça soit un déclic. Donc, moi, je trouve que c'est toujours une belle rencontre, la rencontre avec la musique, et que c'est important de la susciter et de partager ça. Et avec les musiciens, c'est vrai qu'on est très engagés tout au long de l'année là-dessus.

Un air du ballet Parisatis de Camille Saint-Saëns, c'était l'orchestre symphonique Divertimento de Zaya Ziwani en concert donc ce soir à la basilique cathédrale de Saint-Denis pour refermer ce festival. Il est 7h14 pile. Vous écoutez France Musique et du côté des nouveautés, voici un nouvel album consacré à Handel. On le doit à Gaëtan Jarry à la tête de l'orchestre de l'Opéra Royal de Versailles et la soprano suisse Marie Lys. C'est un disque qui s'appelle Inexorable Amour, des cantates du jeune Handel, qu'il écrit notamment quand il arrive en Italie pendant 3 ans, de 1706 à 1709. Il va composer plusieurs cantates profanes, et parmi elles, l'une est en français. Handel sur un livret français, c'est plus que rare. La cantate s'intitule Sans y penser, en voici un petit air.

Handel en français dans le texte, ça n'est pas banal, cette ère de plaisir seront peu durables. La cantate s'appelle Sans y penser et c'était la voix de Marylis, des membres de l'Orchestre de l'Opéra Royal de Versailles avec peu de musiciens ici, dirigé par Gaëtan Jarry. Premier extrait donc de cet album de cantate profane du compositeur Inexorable Amour, c'est son titre, il paraît chez Château de Versailles Spectacle. Autre extrait d'une autre cantate écrite quelques années plus tard, Handel s'est installé à Londres et c'est pour un concert de bienfaisance qu'il compose Crudel Tyranno Amor, c'est la plainte douloureuse d'une femme face à la cruauté de Cupidon car elle est séparée de celui qu'elle adore, mais comme souvent dans de pareilles cantates, tout est bien qui finit bien.

0: Un air final qui augure d'heureuses retrouvailles entre une femme et son bien-aimé, au caras pene del mi diletto, ô chère espérance de mon bonheur, mon cœur aimant se fie à toi. C'était Marie-Lise qui chantait cet air de la cantate Crudel Tyranno Amor de Handel. Gaëtan Jarry dirigeait l'orchestre de l'Opéra Royal de Versailles. Ça paraît chez Château de Versailles, spectacle Marie-Lise qui sera justement dans Handel, un récital avec les talents lyriques de Christophe Rousset, le 6 juillet au Festival de Beaune.
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On a une petite sucrerie à 7h24, cette chanson populaire composée par Jimmy McHugh, paroles de Dorothy Fields, qui invite à voir la vie du bon côté, on the sunny side of the street, sur le côté ensoleillé de la rue, même si ces jours-ci, il vaut mieux choisir l'ombre, version de la solaire Doris Day en 1960. France Musique 7h24, c'était hier sur France Musique à 15h, première diffusion mondiale intégrale de cette œuvre de Mozart pour flûte et harpe, découverte à la Bibliothèque Nationale de France. On en avait écouté quelques extraits hier matin, ici même avec nos invités. C'est à la réécoute sur l'application Radio France et sur le site de France Musique pendant un mois, si vous l'avez raté. Voici un Mozart très connu, celui-ci, toujours de la flûte. Deuxième quatuor avec flûte, avec celle qui sera notre invitée jeudi. C'est Juliette Hurel et le quatuor Voce.

0: Mozart's rondo du deuxième quatuor avec flûte, avec Juliette Hurel et le quatuor Voce. À tout de suite.
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0: Il est 7h30. L'heure des infos, l'heure de Marie-Hélène Vigneau. Bonjour Marie-Hélène.
2: Bonjour Jean-Baptiste, bonjour à tous. L'Iran conservera le contrôle du détroit d'Ormuz, déclaration de Téhéran qui annonce ce matin la fin des discussions techniques en Suisse et la mise en place de groupes de travail sur le nucléaire et les sanctions dans le cadre des pourparlers avec Washington à l'issue de la première séance de ces discussions hier, qualifiée par les Américains de base très solide pour une fin définitive à la guerre. Les États-Unis ont annoncé suspendre pour 2 mois leurs sanctions visant le pétrole iranien, ce qui a fait reculer les prix du baril. Amnesty International dénonce la coopération migratoire entre l'UE et la Libye en pleine répression xénophobe. Selon l'ONG, les autorités libyennes rivales et leurs groupes armés alliés se livrent à des arrestations de masse de migrants, à des détentions arbitraires et des expulsions collectives illégales. C'est à 21h ce soir que le cercueil de l'historien Marc Bloch entrera au Panthéon, une cérémonie à l'initiative d'Emmanuel Macron qui la présidera. Le résistant juif lyonnais avait été arrêté, torturé et exécuté par la Gestapo à Saint-Didier-de-Formans dans l'Ain le 16 juin 1944. C'est la première fois qu'un historien entre au Panthéon. Et enfin, nouvelle journée caniculaire attendue aujourd'hui en France, une canicule qui s'étend dans le nord-ouest. 54 départements sont désormais en vigilance rouge, un niveau jamais atteint. Depuis samedi, il y a une vingtaine de décès par noyade, indique ce matin la ministre des Sports et de la Jeunesse. À suivre, Jean-Baptiste, le fil de l'actu à 7h40 en direct de Wellington. Marc Feldman, directeur de l'Orchestre Symphonique de Nouvelle-Zélande.
0: Et puis après votre journal de 8h, notre invité sera Clément Hervieux-Léger, celui qui, depuis près d'1 an, est le nouveau patron, le nouvel administrateur général de la Comédie-Française. Il présente la première saison qu'il a conçue avec un retour au cœur de répertoire. Et puis quelle place la musique occupe-t-elle dans la vie de la troupe? On verra ça avec lui dans une demi-heure. À tout à l'heure.
2: À tout à l'heure.
0: Nous sommes mardi. Qui dit mardi dit baroque sur France Musique pour le concert du soir. Clément Rochefort nous propose un concert qui vient d'être donné à l'abbaye de Saint-Michel en Thiérache, la 40e édition de ce festival dans l'Aisne. Un concert de villanelles, madrigaux et chansons d'amour baroque. Ça s'appelle Amor Eterno. Ce concert, c'est aussi le programme d'un disque enregistré.

0: Damigella, tutta bella, demoiselle, toute belle, c'est un poème d'un certain Cabrera. Monteverdi l'a mis en musique à trois voix en 1607, et puis 10 ans plus tard, c'est Vincenzo Castellastani qui s'en empare dans ce madrigal qu'on écoutait chanté par Gwendoline Blondel avec Quito Gatto à la guitare baroque, Mathilde Vial à la viole, Pernell Marzorati à la harpe triple et Laurent Sauron aux percussions, extrait de cet album Amor Eterno paru chez Harmonia Mundi cette saison. La version concert de ce disque, c'est à l'abbaye de Saint-Michel en Thiérache, ce soir à 20h sur France Musique avec Clément Rochefort. Il est tout juste 7h36 à Paris, il est 17h36 à Wellington.
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0: Bonjour Marc Feldman.
2: Bonjour.
0: En direct de Nouvelle-Zélande, après 15 ans comme directeur, administrateur général de l'Orchestre national de Bretagne, vous avez pris le large l'an dernier et vous dirigez depuis un an maintenant l'Orchestre symphonique de Nouvelle-Zélande, dont la saison bat son plein. D'abord, faites-nous rêver, quel temps fait-il chez vous dans l'hémisphère sud?
2: C'est l'hiver austral. À Wellington, ce matin, il faisait 5 degrés avec un très beau soleil, beaucoup de vent. Sur l'île du Sud, il neige, les gens peuvent skier, et dans le Nord, c'est un tout petit peu plus tropical, mais c'est quand même l'hiver. Ouais, voilà.
0: Alors, une fois ces considérations météorologiques faites, pourquoi avoir voulu jeter l'ancre en Nouvelle-Zélande, vous, Marc Feldman, l'Américain devenu breton d'adoption qui avait dirigé l'Orchestre de Bretagne pendant une quinzaine d'années?
2: Bah, c'était 14 années plus exactement, mais je crois que je suis devenu tellement breton qu'à un moment donné dans la vie, il faut prendre le large. Et donc le large m'a appelé et je suis allé aux Antipodes dans un climat qui n'est pas si différent que la Bretagne. Donc voilà.
0: À quoi ressemble cet orchestre néo-zélandais?
2: C'est un orchestre de taille grand symphonique, de 85 à 90 musiciens, parfois beaucoup plus, parfois on fait des malheurs et

0: Les Strauss, c'est un orchestre qui existe depuis 80 ans, 79 ans maintenant. L'année prochaine, c'est le 80e anniversaire. Et c'est un orchestre, un peu comme en Bretagne, parce que c'est un orchestre tout-terrain qui voyage de nord au sud. Et c'est à moitié de taille de la France avec 13 fois moins de population. Donc, quelque part, c'est plus grand, mais c'est similaire dans la mission de l'orchestre que l'Orchestre national de Bretagne.
1: Quel est votre projet artistique, en quelques mots, Mark Feldman, avec cet orchestre symphonique de Nouvelle-Zélande en Océanie?
0: C'est très intéressant parce que cet orchestre est né d'un cœur tout à fait européen avec beaucoup d'émigrés qui sont venus entre les deux guerres, qui ont formé cet orchestre après-guerre. Donc on a un fond, un vrai cœur de métier tout à fait pareil que l'Orchestre national de France. Mais le fait qu'on est dans cet endroit du monde fait en sorte qu'on est aussi ouvert aux cultures de la Pacifique, aux cultures maoris. C'est un pays melting pot avec des communautés indiennes et chinoises et même écossaises et d'autres. Donc l'orchestre essaie de répondre à ça, sort le matière classique, mais avec un volet un peu plus large. Un peu comme on l'a fait en Bretagne, c'est pour ça que j'étais attiré par cet orchestre.
1: Musique classique et musique traditionnelle et des peuples autochtones. Mark Feldman, on se retrouve dans un instant. Voici la musique d'une compositrice néo-zélandaise. Elle s'appelle Salina Fischer.
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1: Ça s'appelle Papa Tuanuku, musique de Salina Fischer avec Jérôme Kevanaputama, l'orchestre philharmonique ici d'Auckland. C'est pas votre orchestre, on est toujours en direct avec vous, Mark Feldman, directeur depuis un an de l'Orchestre symphonique de Nouvelle-Zélande. Qu'est-ce qu'on vient d'entendre exactement?
0: Cette œuvre est une œuvre pour les instruments et la culture maori. Les instruments maori, c'est toute une panoplie d'une vingtaine d'instruments. Et c'est une œuvre qui est écrite pour orchestre symphonique et cet instrumentarium qui est vraiment merveilleuse. Et je trouve que Salina est une des grandes compositrices d'aujourd'hui en Nouvelle-Zélande. Et bien que c'était l'orchestre d'Auckland, nous avons fait cette œuvre il y a quelques mois et ça m'a vraiment enchanté.
1: Comment vous mettez en partition, si je puis dire, comment vous imaginez ce mélange des cultures à travers une programmation avec votre orchestre de Nouvelle-Zélande?
0: Il faut avoir des musiciens qui sont ouverts à ce style de mélange sur les deux côtés de la culture. C'est-à-dire que si en Bretagne c'était parfois plus facile, les portes ouvertes, avec la culture maori et parfois la culture pacifica, il y a un grand respect et un grand échange, même avant qu'on commence à écrire une œuvre. Et donc, l'orchestre est très ouvert. Jerome est un musicien qui est très ouvert à ce genre de travail. Et Selina, elle a fait une œuvre autour de cette musique. Elle n'a pas essayé de la harmoniser ou de toucher à la musique. La musique restait pure. Elle donnait une espèce de toile de fond magnifique de couleur d'orchestre à ce travail. Je crois que c'est une piste importante pour faire ce style de travail. L'année prochaine, je vais vous donner un scoop, on va faire un Messie de Handel, mais dans toutes les langues pacifiques des îles de Tonga et de Fidji et des îles Cook, et toute cette culture-là, et on va traduire Handel dans ces langues-là. Et donc, ce genre de va-et-vient, ce genre de mélange, c'est quelque chose qui est très important ici, et je suis très fier de le faire.
1: Vous-même, Mark Feldman, vous avez dû vous initier à cette culture, même à cette langue traditionnelle, maori notamment, mais pas seulement.
0: Oui, oui.

0: Oui, vous imaginez que pour un directeur d'un grand orchestre comme ça, j'ai pas beaucoup de temps pour apprendre, mais je suis là, j'essaie d'apprendre, j'essaie de dire trois, quatre mots au début d'un concert, j'essaie d'aller plus loin dans cette culture, et c'est vraiment un projet pour moi en ce moment d'apprendre un peu de maori et très correctement. C'est vrai qu'il faut le prononcer comme il faut, et il y a un grand respect pour cette culture et la langue, surtout ici en Nouvelle-Zélande.
1: Vous faites aussi de la musique française. On se retrouve dans un instant. Voici quelques mesures de ce chant d'Auvergne de Joseph Canteloube, avec sans doute la plus célèbre des chanteuses néo-zélandaises, avec votre orchestre de Nouvelle-Zélande, c'est Kiri Te Kanawa.

0: La voix de Kiri Tekanawa dans ce Bailero, l'un des chants d'Auvergne de Joseph Canteloube avec l'Orchestre Symphonique de Nouvelle-Zélande. On est toujours en direct de Wellington avec Mark Feldman, le nouvel directeur général de l'orchestre. La musique française, quelle place occupe-t-elle chez vous?
1: Ouais, je peux dire que la saison prochaine, je peux dire qu'il y aura quelques artistes bien connus. Comme la saison n'est pas encore sortie, je vais pas m'aventurer à dire les noms, mais c'est des noms que bien connus en France qui vont commencer à venir ici, des chefs d'orchestre, des solistes, des compositeurs et compositrices. Que je programme et que l'orchestre va commencer à programmer, mais l'orchestre, la musique française n'est pas aussi représentée que j'aimerais, et à partir de la saison prochaine, on va avoir un peu plus. La semaine prochaine, l'orchestre des jeunes, qui est quand même sous la responsabilité de l'orchestre de symphonique de Nouvelle-Zélande, va jouer la mer. Mais je souhaiterais que la culture française soit un tout petit peu plus présente. Et cela dès la prochaine saison qui commence en 2027, en février 2027.
0: Et puisque les saisons sont inversées par rapport à nous ici dans l'hémisphère nord. Pour finir, Mark Feldman, au-delà de votre orchestre symphonique de Nouvelle-Zélande, en quelques mots, à quoi ressemble la vie musicale néo-zélandaise classique?
1: C'est très très riche. J'étais très étonné de rencontrer une grande société de la musique classique avec des compositeurs et compositrices contemporaines formidables. Il y a aussi une vraie culture de la voix chantée, que ça soit traditionnelle ou que ça soit classique. Je crois que c'est la tradition de l'Angleterre, pas de Nouvelle-Angleterre, mais de l'Angleterre qui a voyagé jusqu'ici. Et vraiment, il y a des chœurs, il y a de magnifiques voix. Ça se traduit par Dame Kiri, bien sûr, mais aussi par Penny Patty et d'autres Nouveaux-Zélandais qui chantent. Et sinon, vraiment, la vie ici est très, très riche, malgré la tyrannie de la distance qu'on peut avoir. C'est une vie qui est vraiment formidable musicalement.
0: Mark Feldman, directeur général de l'Orchestre Symphonique de Nouvelle-Zélande, depuis un an, après 15 ans, à la tête de l'Orchestre de Bretagne. Merci et kia ora, au revoir en maori, c'est comme ça qu'on dit.
1: Exactement, kia ora.
0: Kia ora. Merci beaucoup. En 1983, le compositeur britannique Ron Goodwin écrit pour l'Orchestre de Nouvelle-Zélande cette suite qui est dédiée au pays. Elle s'achève par l'orchestration d'une chanson maori, ça s'appelle Po Atarau.

0: La fin de la suite, New Zealand, Ron Goodwin, qui dirigeait l'Orchestre Symphonique de Nouvelle-Zélande. On était donc en direct de Wellington, il est 7h50. Lors d'un nouvel épisode de Maxi Classique avec Max Ozone. Bonjour Max.
1: Bonjour Jean-Baptiste, bonjour à toutes et à tous.
0: Vous nous parlez ce matin d'un film qui a marqué l'histoire du cinéma, on peut le dire, mais aussi de la musique, puisqu'il s'agit d'Alexandre Nevsky, réalisé en 1937 par Sergei Eisenstein. Un film historique qui nous rappelle que la guerre se joue aussi sur le terrain des images et où l'on retrouve côté musique un autre illustre, Sergei Prokofiev.

Fin d'année 1937, la nuit et le brouillard s'apprêtent à tomber sur une Europe en crise et rongée par les dictatures. Parce que Staline voit d'un très mauvais œil les velléités expansionnistes d'Hitler, il demande à son réalisateur préféré, Sergei Eisenstein, de réaliser un film monumental qui vanterait la résilience du peuple russe et qui rappellerait à tous, et notamment à Hitler, qu'il ne vaut mieux pas défier la Russie sur ses terres. C'est ainsi que naît Alexandre Nevski, un film de guerre grandiose qui nous raconte un épisode de la vie de ce soldat, bientôt canonisé, qui a réussi à stopper au XIIIe siècle la croisade de chevaliers teutoniques sur les terres orthodoxes russes.

Ce chant, lugubre et faussement grégorien, est le thème des Teutons, ou plutôt des Allemands dans le film d'Eisenstein. Présentés comme les forces du mal, ils avancent en masse, géométriques, en ligne ou en formation carrée, et leur visage est caché sous des casques arborant des croix gammées. Dans le film, ces Allemands ne sont pas vraiment humains, contrairement aux Russes qui, eux, sont filmés en gros plan, à visage découvert. Voici donc Alexandre Nevski et son peuple qui chantent, eux, en russe, le visage découvert. Ils se rassemblent à l'appel du tocsin.

L'opposition entre le bien et le mal, entre deux visions du monde, est perceptible à l'image, comme dans la musique de Sergueï Prokofiev, et trouve son paroxysme au milieu du film, dans l'impressionnante scène de la bataille sur la glace, quand l'armée russe défait les forces germaniques supérieures en nombre grâce au génie stratégique d'Alexandre Nevski. Écoutez comment Prokofiev nous donne à entendre la débâcle des Teutons. Il dissout tout simplement leur thème musical, et le fait même dissonner face à la charge des Russes.

Afin de coller au mieux au caractère et au rythme des images, Prokofiev se rendait chaque jour dans la salle de projection pour noter des thèmes qu'il orchestrait le soir même à la maison avant de revenir le lendemain auprès d'Eisenstein. Ce sens de la dramaturgie, associé à une mémoire et à une rapidité d'exécution tout bonnement exceptionnelle, fait de cette scène de la bataille sur la glace un véritable modèle pour toute grande scène de bataille épique du cinéma à venir. Elle faisait même dire à Eisenstein, dans les années 40, que Prokofiev n'est pas seulement l'un des plus grands compositeurs de son temps, mais également l'un des plus grands compositeurs du cinéma.

0: Alexandre Nevsky, l'accord parfait de Prokofiev et Eisenstein. Maxi classique, Max Zosolm, tous les jours sur France Musique à 7h50.
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2: J'y pense tout le temps, je pense tout le temps à mes racines, je pense tout le temps à mon papa, à ma maman, je pense que c'est eux qui m'ont guidé, qui m'ont montré un petit peu le chemin à suivre, qui m'ont donné de bons conseils, de très bons conseils, et je trouve que ce mixte en fait que j'ai, de pouvoir avoir des origines, de pouvoir avoir vécu en France, le fait d'avoir cette mixité, est génial, quoi, parce que c'est ce qui vous enrichit, quoi. Et moi, mes parents ont été importants pour moi, ouais.
0: Alors, quelle est donc la voix mystère du jour? C'est plutôt dans le timbre, hein, qu'on peut le reconnaître, parce qu'on ne sait pas très bien quel est le domaine de son art, si art il y a. Que vous dire, qu'il a 53 ans, qu'il est marseillais, qu'il est très très connu dans le monde entier. Quand on dit France, on pense souvent à lui, et qu'on ne l'écoute pas par hasard ce matin, puisqu'il est lié à l'actualité. Votre réponse par mail, musiquematin@radiofrance.com. Non, moi non plus, je ne vous dis pas dans quel domaine il exerce ou il a exercé, mais vous êtes déjà très nombreux à nous écrire pour nous donner la bonne réponse que je vous donnerai en fin d'émission. La voix mystère d'hier était celle de Bertrand Chamaillou.

0: Version plutôt langoureuse de la chanson d'un jour d'été des Demoiselles de Rochefort, musique de Michel Legrand, avec ici le Trotteur Trio, le festival Sœurs Jumelles consacré au lien entre musique et cinéma. C'est à Rochefort à partir d'aujourd'hui et pour 5 jours. À tout de suite.
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0: Après le journal de 8h, notre invité sera Clément Hervieux-Léger, celui qui depuis près d'un an est le nouvel administrateur général de la Comédie Française. Il présente la première saison qu'il a conçue avec un retour au cœur de répertoire. Mais quelle place la musique occupe-t-elle dans la vie de la troupe et dans ses projets? Réponse dans quelques minutes. Bonjour Clément Hervieux-Léger.
6: Bonjour.
0: Vous avez entendu cette petite promotion. La troupe, elle a joué hors les murs cette saison. Vous allez réintégrer la salle Richelieu la saison prochaine, plus le Vieux Colombier, plus le studio de théâtre, les trois salle de la Comédie Française. Est-ce que toutes sont climatisées?
6: Elles le seront bientôt. La salle Richelieu, oui, l'est. Donc ça, on le retrouvera. Le Vieux Colombier, c'est en cours. Le studio théâtre, ça l'est. Donc voilà, on y travaille.
0: C'est pas le cas dans tous les théâtres parisiens.
6: Non, malheureusement.
0: France Musique, 8h01. L'heure du journal avec Marie-Hélène Duvigneau. Bonjour Marie-Hélène.
7: Bonjour Jean-Baptiste, bonjour à tous. Marc Bloch fera ce soir son entrée au Panthéon, une décision d'Emmanuel Macron qui entend ainsi célébrer à la fois le grand historien fondateur des Annales, le soldat de la Grande Guerre et le résistant fusillé par la Gestapo en 1944. Marc Bloch, c'était aussi tout un rapport à la vérité, plus que jamais d'actualité selon l'historien Stéphane Nivet, auteur de 1944 et l'assassinat de Marc Bloch, un historien dans la Résistance.
8: Il avait demandé dans son testament de faire graver cette maxime latine « Dilexit veritatem », il chérissait la vérité. Cette relation à la vérité, on voit qu'aujourd'hui, elle est complètement effritée. Lui, il l'a incarné, donc c'est peut-être intéressant de le mobiliser aujourd'hui. Il avait fait un article dans les années 20 sur les réflexions d'un historien sur les fausses nouvelles de la guerre. La manière dont les fausses nouvelles circulent en temps de guerre, je pense qu'il faut le relire aujourd'hui. C'est une bonne méthodologie sur la question des fake news. Mais il y a aussi notre relation à la paix et à la guerre, puisque quand on relit l'étrange défaite, on voit qu'il y a de nouveau une menace existentielle qui pèse sur la paix du continent européen en Ukraine. Et donc se dire qu'il entre à ce moment-là, c'est peut-être aussi essayer de le mobiliser pour faire prendre conscience que face aux menaces, il ne faut pas reproduire les mêmes erreurs qui ont pu être commises à Munich en 1938. Il était farouchement anti-munichois. Et peut-être prendre conscience de la nécessité de regarder le danger tel qu'il est pour s'y préparer et éviter une guerre. Voilà.
7: Stéphane Nivet au micro de Mathilde Imberti. Le détroit d'Ormuz restera sous contrôle iranien, déclaration de Téhéran qui annonce ce matin la fin de discussions techniques en Suisse avec les États-Unis et la mise en place de groupes de travail sur le nucléaire ou encore les sanctions. Après la première séance de ces pourparlers hier, Washington a annoncé suspendre pour 2 mois ces sanctions visant le pétrole iranien, ce qui a poussé les prix du baril à la baisse. Amnesty International dénonce la volonté de l'Union européenne de renforcer sa coopération migratoire avec les autorités libyennes. Selon l'ONG, elle se livre et encourage ouvertement la répression des migrants visés par des arrestations de masse, des détentions arbitraires et des expulsions collectives illégales. Nouvelle cellule interministérielle de crise sur la canicule ce matin. Une canicule

0: qui s'étend encore aujourd'hui dans le nord-ouest de la France. 54 départements sont désormais en vigilance rouge, plus de la moitié du pays, un niveau jamais atteint. Depuis samedi, une vingtaine de décès par noyade a été enregistrée. Première sanction dans l'affaire Liana. Après la publication hier d'un rapport pointant de nombreux dysfonctionnements, le ministre de l'Intérieur demande une enquête de commandement et la mutation de deux gendarmes. Le garde des Sceaux annonce lui avoir engagé une enquête administrative visant un substitut du parquet d'Auch qui, avant même le résultat de cette enquête, s'est vu retirer son habilitation à traiter des dossiers de mineurs. Et enfin, après 20 ans de procédure, la Cour d'appel de Paris confirme le non-lieu dans le dossier du chlordécone. Elle ferme ainsi la porte à une réouverture de l'enquête pénale dans ce scandale sanitaire de ce pesticide utilisé aux Antilles, en dépit des alertes sur sa nocivité. France Musique 8h04, l'heure Jean-Baptiste d'accueillir votre invité.
1: À demain, Marie-Hélène, bonne journée.
0: Olivier revient demain.
1: Bientôt.
0: Voilà, à très bientôt.
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1: Depuis presque un an, le patron, c'est lui, à 49 ans, Clément Hervieux-Léger, est le nouvel administrateur général de la Comédie Française, après une décennie avec Éric Ruff à sa tête. L'homme de théâtre, comédien et metteur en scène, présente la première saison qu'il a imaginée pour la troupe, 24 spectacles, 14 créations et un répertoire mis en valeur. Alors que la Comédie Française triomphe en ce moment dans La Vie Parisienne de Jacques Offenbach au Châtelet, dans la mise en scène de Valérie Le Sor, quelle place le nouvel homme fort de la compagnie entend-il donner à la musique? Comment transformer cette maison qui a joué cette saison hors les murs? Comment aussi éponger son déficit important? C'est un administrateur général mélomane qui a prêté sa voix il y a quelques années à Chopin pour la série des journaux intimes de France Musique qui était avec nous jusqu'à 8h30. Bonjour Clément Hervieux-Léger.
3: Bonjour.
1: Depuis le 1er janvier, vous êtes sociétaire honoraire, vous avez démissionné de votre poste de sociétaire. Est-ce que jouer la comédie vous manque?
3: Pour l'instant, pas trop, parce que je dois dire que je suis quand même très mobilisé sur de nombreux dossiers, et puis il fallait que je prenne des fonctions qui étaient nouvelles pour moi et que je découvrais, même si j'appartiens à cette maison depuis 20 ans. Je ne doute pas que ça finisse par me manquer, oui.
1: En revanche, vous continuez à mettre en scène, c'est beau, de Nathalie Sarraute, la saison prochaine. La question s'est posée, est-ce que vous en avez le temps? Est-ce que c'est compatible?
3: Je crois que c'est non seulement compatible, mais très important. Il se trouve que l'usage, depuis maintenant longtemps, est qu'un artiste, un metteur en scène, soit à la tête de la Comédie Française. Je pense que c'est pas anodin, c'est très important pour moi de continuer d'abord à faire du théâtre, parce que je suis là pour ça, c'est la mission première de la Comédie Française, de faire du théâtre, et c'est important aussi pour moi d'être au plateau, d'être au plus proche de la troupe bien sûr, mais aussi des équipes, de toutes les équipes qui font la Comédie Française. Et je pense que ça n'est qu'en continuant à mettre en scène que je peux, je crois, prendre le pouls de cette maison.
1: Être administrateur général de la Comédie Française, c'est une forme de mise en scène? Il y a des parallèles entre les deux métiers, les deux fonctions?
3: Je ne sais pas. En tout cas, ce qui est commun avec la mise en scène, c'est que vous devez diriger une équipe et faire en sorte que tout le monde aille dans le même sens, que tout le monde ait un projet commun. Moi, c'est mon but pour la Comédie Française, c'est que l'ensemble des équipes soient mobilisées autour d'un projet qui est le mien, que je porte, que j'ai porté auprès du président de la République au moment où il m'a nommé, j'espère fédérer les équipes autour de celui-ci.
1: Clément Hervieux-Léger, notre invité jusqu'à 8h30, en marche.

0: La marche pour la cérémonie des Turcs dans Le bourgeois gentilhomme de Lully et Molière. Ici, le poème harmonique est Vincent Dumaître. Alors, c'est une version assez différente qu'on entend dans la production de Christian Huck et Valérie Le Sort, qui est reprise la saison prochaine à la Comédie Française avec trois autres Molière, Les Femmes Savantes, Les Fourberies de Scapin, L'Avare. Pourquoi Clément Hervieux-Léger tant de Molière?
1: Parce que Molière est quand même le patron de cette maison. On appelle la Comédie Française la maison de Molière, et que c'est un auteur que le public a envie de voir. Je crois que c'est surtout un auteur qui continue à nous parler. Molière a en plus cette force de s'adresser absolument à toutes et à tous, quel que soit l'âge. Et ça, c'est assez extraordinaire. C'est-à-dire qu'on peut venir voir le bourgeois en famille et passer un moment de divertissement absolument génial, mais on peut aussi y voir une satire de la société qui est d'une grande justesse, d'une grande acuité. C'est ça qui est magnifique chez Molière. C'est quand même un auteur qui, depuis le 17e, continue à nous parler, reste à l'affiche et dont le succès ne se dément jamais. C'est extraordinaire.
0: Qu'est-ce qui a guidé vos choix dans votre première vraie saison de programmation à la Comédie Française qui va débuter en septembre?
1: Le goût du répertoire, certainement, l'envie que le texte soit au cœur de cette programmation, et puis des axes qui étaient importants pour moi, des collaborations avec des grandes institutions qui m'ont poussé, je pense notamment à ce projet de La vie est un songe que montra Benjamin Lazare, donc cette pièce de Calderón du siècle d'or espagnol qui s'inscrit dans un projet commun avec le musée du Louvre, qui lui proposera une grande exposition consacrée à Zurbarán et à la sculpture du 17e espagnol. J'avais aussi envie de redonner la place qui leur est due aux femmes et notamment aux autrices. Je trouve qu'on parle peu des autrices qui ont été quand même très invisibilisées. Donc il y a une saison qui est aussi vraiment très axée sur notamment les écritures contemporaines de Laila Slimani à Marine Diaye à Ananda Devi, des très grandes autrices qui ont toute leur place à la Comédie Française. Mais mon goût pour le répertoire, il n'est pas nouveau, on le connaît. J'ai monté des pièces, à la fois des pièces très connues du répertoire, si on pense aux Misanthropes, mais aussi des pièces qui l'étaient moins, comme l'École de danse, qu'on reprendra d'ailleurs, ou de Goldoni, ou Le Petit Maître Corrigé. J'ai un goût pour ça, je crois au fait que le répertoire peut être l'occasion d'une culture commune.
0: C'est quoi, aujourd'hui, en 2026, le répertoire de la Comédie Française, il évolue?
1: Le répertoire de la Comédie Française, d'un point de vue formel, c'est à peu près aujourd'hui près de 3000 pièces. Mais bien sûr, il évolue parce que la mission de la Comédie Française, elle est double. Elle est bien sûr de représenter les pièces du passé, du plus lointain au plus récent passé, mais aussi une mission de création, c'est-à-dire de faire entrer des nouvelles pièces au répertoire, de passer des commandes à des auteurs et des autrices contemporaines, contemporains. Et puis, évidemment, d'être attentif à l'évolution des esthétiques théâtrales. Ça, c'est le grand enjeu pour la Comédie Française. Rester en phase avec son temps.
0: Trois entrées au répertoire. La Tour de Nesle d'Alexandre Dumas, mise en scène par Thomas Joly. Première mise en scène de Thomas Joly. Vous citiez Benjamin Lazare aussi, qui fait ses débuts de metteur en scène à la Comédie Française. Et puis Marine Diaye, Nathalie Sarraute, dont on parlait. C'est ça qui guide vos choix. S'agissant des autrices, elles sont beaucoup dans un théâtre au Vieux Colombier. Pourquoi plus dans un théâtre plutôt qu'infuser toute la programmation?
1: Alors, elles ne sont pas que dans un théâtre, parce qu'il y en a aussi au studio. Moi, beaucoup au Vieux Colombier, c'est vrai, mais c'est aussi une histoire de format. C'est-à-dire que moi, je ne pense pas du tout à une hiérarchie des salles. C'est pour ça que j'ai souhaité des entrées au répertoire dans les trois salles. Elles n'étaient juste qu'alors que à la salle Richelieu. Je trouve que c'est pas tout à fait juste. Il y a des pièces qui sont faites pour un théâtre de 300 places comme le Vieux Colombier, d'autres comme une salle bien plus intime de 136 places comme au studio. Les pièces ne sont pas moindres parce qu'elles sont faites pour des jauges plus réduites.
0: Puisqu'on parle de salles, pendant un an, les comédiens ont beaucoup joué dans d'autres théâtres parisiens. Oui. Qu'est-ce que ça leur a appris? Qu'est-ce que ça vous a appris de jouer ailleurs? Est-ce que c'est aussi un autre public?
1: On a eu l'impression d'être un peu en tournée pendant plus de la moitié de l'année, avec tout ce que ça a de très joyeux de découvrir d'autres théâtres. C'est toujours aussi l'occasion, je trouve, pour les équipes de travailler différemment ensemble, puisque il y a une sorte de grande fierté d'être la Comédie Française quand on est hors les murs. C'est l'occasion de se rencontrer autrement. Je vous cache pas que là, il est temps qu'on rentre salle Richelieu parce que la maison nous manque. Il y a encore des très belles choses. On est en ce moment, notamment avec le Tartuffe d'Ivo Vanov à la Villette. Nous sommes encore à la Porte Saint-Martin avec le Malade Imaginaire. C'est formidable de rencontrer aussi des lieux et des publics autres. C'est le cas, je pense, par exemple, à la Villette où je pense que c'est vraiment pour nous l'occasion de rencontrer un public plus large.
0: Et puis, il y a beaucoup de comédiennes, comédiens du français qui sont en ce moment au théâtre du Châtelet. Je suis présent.

0: Voilà, extrait de la vie parisienne d'Offenbach. Je suis brésilien, je de l'or, et c'était Serge Bagdasarian avec Alexandra Cravero à la tête de l'Orchestre de Chambre de Paris. Ça triomphe en ce moment au Châtelet, la vie parisienne mise en scène par Valérie Lessort avec la troupe de la Comédie Française jusqu'au 11 juillet. Cherchez, vous trouverez peut-être encore quelques places. Qu'est-ce que ça change pour la troupe de faire un opéra, bouffe, plutôt qu'une pièce de théâtre classique, Clément Hervé-Léger?
1: C'est beaucoup de joie, et c'est vrai que cette saison hors les murs nous a permis ça. La Comédie Française à la Salle Richelieu ne pourrait pas accueillir cette production avec un orchestre, absolument, elle est très petite, avec un chœur, avec des danseurs. C'est une très grosse production, comme le Châtelet peut en accueillir. Ça, c'est formidable. Moi, je trouve que, et c'est des projets que j'espère pouvoir continuer à mener, parce que je trouve que ça a beaucoup de sens que la Comédie Française puisse se produire dans des salles qui leur offrent d'autres possibilités que les salles qui sont les siennes. C'est beaucoup de joie, c'est énormément de travail. Les comédiens et comédiennes ont travaillé pendant un an, plus d'un an, pour chanter une partition difficile. Alors évidemment, on a la chance au sein de la troupe d'avoir une comédienne formidable, mais une chanteuse magnifique qui est Marie Aupert, qui chante Gabriel, qui elle avait une expérience plus grande. La Comédie Française a eu cette expérience avec aussi l'opéra de Katsu il y a quelques années à Aix-en-Provence. C'est des pas de côté qui sont très réjouissants, absolument.
0: Il y a donc une volonté de la troupe d'aller vers plus de musique, votre volonté aussi, ou autrement?
1: Ces dernières années, la troupe a quand même donné beaucoup de spectacles musicaux.
0: En petite forme, beaucoup. Les spectacles musicaux, studio théâtre, les cabarets, ça disparaît, ou il y en a moins?
1: Il n'y en a pas l'année prochaine. Le fait qu'il n'y en ait pas pendant un an ne veut pas dire que ça disparaît.
0: C'est pas que c'est pas votre tasse de thé.
1: Pas du tout. C'est simplement que j'ai aussi besoin de mener des projets qui sont les miens, qui parfois mettent un peu plus de temps à se construire. Vous le savez, il y a quelques années, j'avais monté Monsieur de Pourceaugnac avec William Christie. La question, par exemple, de la comédie ballet est pour moi une chose très importante, parce que je trouve que c'est un genre qui est propre en plus à la troupe de la Comédie Française. J'espère qu'on pourra le refaire, bien sûr.
0: Vous adorez la danse, vous êtes danseur, vous enseignez toujours à l'école de danse?
1: Absolument, vous trouvez le temps? Oui, ça c'est... J'ai gardé ça et c'est un grand plaisir.
0: Dans quelques années, les danseurs de l'Opéra de Paris eux-mêmes vont se retrouver un peu sans scène, puisque Bastille va fermer, Garnier pendant quelques années pour des travaux. À votre tour, vous pourriez... les accueillir?
1: Ben, on espère, absolument. En tout cas, c'est des projets qu'on a en tête avec José Martinez, qui est le directeur de la danse à l'Opéra de Paris, et on fait plus qu'y réfléchir, on y travaille.
0: Faire de la musique, comme cette vie parisienne, est-ce que ça sert aussi la troupe quand elle fait des pièces classiques non musicales?
1: Oui, parce que moi je crois que le rapport à la musique est essentiel. Je crois que le rapport à la langue, et quand on parle, on vient d'enregistrer Cinna de Corneille, où on a joué beaucoup Racine. On parle toujours de la musicalité de la langue racinienne. C'est une réalité. Je trouve que tant qu'on peut aiguiser notre oreille, c'est toujours du gain pour l'exercice même de l'acteur ensuite.
0: Allez, on retourne quelques instants au Châtelet. Vous l'avez cité, c'est Marie Aupert.

0: Extrait de La Vie Parisienne d'Offenbach avec donc Anne Gabriel, Marie Oppert, l'Orchestre de Chambre de Paris. C'est jusqu'au 11 juillet au Châtelet à Paris. Clément Hervieux-Léger, administrateur général de la Comédie Française depuis presque un an. Monsieur l'administrateur général, un an après votre arrivée, est-ce que le job correspond à vos attentes?
1: Oui, il correspond à mes attentes. C'est toujours une découverte de prendre des fonctions comme celle-là. Il y a toute une partie que je connaissais, qui est notamment toute la question de la programmation, toute la question aussi des engagements au sein de la troupe. Je dirais que c'est aussi la partie la plus joyeuse. Il y a une partie qui est plus, peut-être, moins rigolote en tout cas,
0: mais administrative,
1: mais tout aussi importante, qui est plus administrative, qui sont les questions budgétaires, qui sont aujourd'hui absolument centrales. Ce ne sont pas des questions qui m'effraient. Je suis dans des temps qui sont complexes pour la culture, on le sait bien. Je suis content aussi de m'y coller, si je veux dire. Ça fait partie du job, comme vous dites.
0: Comment devient-on manager quand on est artiste?
1: Encore une fois, je le disais tout à l'heure, je crois que la mise en scène m'a beaucoup aidé, parce que sincèrement, quand vous vous mettez en scène à la Comédie Française ou à l'opéra, comme ça a été mon cas, ou en montant des formes assez importantes, vous êtes confronté à une équipe lourde avec des métiers différents, et le but est de fédérer l'ensemble de ces personnalités. Bon, là, c'est dans une échelle un petit peu plus un peu plus importante, mais au bout du compte, je crois que quand on y met tout son cœur et sa conviction, on arrive à déplacer des montagnes.
0: Vous le disiez, il y a les questions budgétaires. La situation budgétaire est compliquée, de plus de 6 millions de déficit sur cette année. Et puis il y a eu Sors les murs qui coûte cher. Comment vous comptez le réserver, la grille tarifaire change?
1: La grille tarifaire a changé, et effectivement, ça faisait 10 ans qu'il n'y avait pas une vraie réforme tarifaire. On a fait attention à mener cette réforme en gardant ce qui est l'essence même de la Comédie Française, c'est-à-dire sa mission de service public, en tâchant de mener une réforme non pas générale, mais par catégorie. On pourra continuer à aller à la Comédie Française pour 5 euros, et ça c'était très important pour moi. Ça fait le fameux petit bureau, vous savez, ces places de dernière minute. On peut aller à la Comédie Française pour 5 euros.
0: Juste un petit peu patient.
1: Oui, mais bon, ça vaut le coup quand même. C'est quand même 5 euros, c'est moins qu'une place de cinéma. Il n'y a pas beaucoup de théâtre où on peut voir des spectacles de cette qualité et pour ce prix-là. Oui, il y a la réforme tarifaire, il y a aussi le fait d'imaginer des modèles nouveaux. C'est ce qu'on va faire l'année prochaine. Je pense par exemple à ce projet avec Laïla Slimani et Simon Delétang, avec le CDN, le Centre Dramatique National de Lorient. Je crois que c'est important que la Comédie Française puisse imaginer des coproductions, des partenariats autrement. C'est pas forcément dans sa nature. La Comédie Française a toujours eu plutôt tendance à rester un peu toute seule dans son coin. Je crois qu'il est temps d'ouvrir les fenêtres.
0: Vous continuez les tournées en France pour que tous les Français voient la troupe?
1: Bien sûr, ça c'est très important, et notamment aussi à destination des territoires ultramarins, qui était pour moi, je crois, l'angle mort de la Comédie Française. La Comédie Française est le premier théâtre national, elle se doit d'être présente sur l'ensemble du territoire national, y compris sur les territoires ultramarins qui en font partie ô combien.
0: Allez, c'est votre autre dada, en plus du cheval, si je puis dire, voici un peu de musique de danse.

0: La musique de Léo Delibes pour le ballet La Source, l'Orchestre National Royal d'Écosse dirigé par Nemeu Hervy. Pourquoi cette musique, Clément Hervieux-Léger, que vous avez choisie pour nous?
1: Il y a quelques années, j'avais eu la chance de travailler sur La Source avec Jean-Guillaume Barre, qui l'avait remonté à l'Opéra de Paris, pour le ballet de l'Opéra de Paris. C'était Brigitte Lefebvre qui nous avait mis en relation
0: qui dirigeait la danse
1: à ce moment-là. C'était un projet qu'on avait mené aussi avec Éric Rupp justement pour les décors et Christian Lacroix pour les costumes. Ça a été une aventure magnifique et donc je garde une tendresse particulière pour ce ballet. Voilà.
0: Peu connu. Vous n'avez pas choisi d'opéra ce matin, mais de l'opéra, vous en avez monté aussi plusieurs mises en scène. Mm-hmm. Vous avez travaillé avec Patrice Chéreau. Là, maintenant, un rêve d'opéra à mettre en scène.
1: Si aujourd'hui je devais sans doute Iphigénie en Tauride de Gluck.
0: Pourquoi ?
1: Parce que je trouve que c'est l'opéra où, pour moi, où la musique et la parole finalement se mêlent de la manière la plus incroyable qui soit.
0: Et vous auriez le temps ?
1: Peut-être un jour. En tout cas, là tout de suite, je ne suis pas sûr, mais pourquoi pas.
0: Avis aux directrices et directeurs d'opéra qui nous écoutent.
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0: C'est sa première vraie saison de programmation à la Comédie-Française qu'il nous a présentée dans les grandes lignes. Clément Hervieux-Léger, notre invité, directeur, administrateur général de la Comédie-Française, qui triomphe, la troupe en ce moment, dans la vie parisienne au Théâtre du Châtelet jusqu'au 11 juillet. On va se quitter avec vos quatre choix musicaux. Et pour commencer, justement, Offenbach.

0: Immense admiration pour Félicity Lott qui nous a quittés il y a peu et qui a fait les grandes heures du Châtelet avec Marc Minkowski et Laurent Pelly.
1: Et la belle Hélène. Deuxième choix de Clément Hervé Léger.
0: C'est Anne Kefelec dans Handel. Pour moi, c'est le summum de ce qu'est la réinterprétation du répertoire. C'est ce que je voudrais faire au théâtre tous les jours.
1: C'est-à-dire
0: faire entendre cette musique qui a été arrangée par Kempf pour le piano, comme on fait entendre une musique ancienne avec un instrument contemporain.
1: Ça reste Handel et
0: en même temps, ça nous parle à nous maintenant. Exactement.
1: Troisième choix.

0: Bon, c'est un grand ami, on a eu la chance de se rencontrer grâce à Patrice Chéreau et à Cosy en 2005, et puis parce que c'est pour moi un modèle de diction et d'interprétation de la mélodie française.
1: Avec Cédric Thiberguien au piano, et les mots, les paroles
0: de Renard.
1: Jules Renard. Et pour finir, d'autres mots.

0: Tiens, tiens.
1: Et faire David. D'abord parce que j'ai une passion pour la variété des années 80 que j'ai eu la chance de mettre notamment dans Nous les héros de la gare avec la compagnie des petits chants. Et puis parce qu'il est toujours question de mots et que je crois que ça fait, c'est ma vie.

0: Les mots et les notes de Clément Hervé Léger, notre invité ce matin. Merci d'être venu.
1: Merci à vous.
0: Merci à Daniel Morse d'Incan à la technique, Julia Macarez, Valentin Lévy-Chaudet, Morgane Toureil, Maxime Laporte ont préparé cette émission réalisée par Yacine Bouzard. La réponse à notre jeu, il fallait reconnaître, la voix mystère du jour était celle de Zinedine Zidane. Bravo à nos très nombreux gagnants. Demain, notre invité sera un grand pianiste français. Nous recevons un Toulousain. Adam Laloum sera avec nous. Il est 8h30. 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Voici En Piste et voici Émilie Munera et Rodolphe Bruno-Boulbier. Bonjour.
2: Bonjour.
3: Bonjour.
2: Une petite facétie à nous dire?
0: Non, pas du tout.
2: Ah, je sens un grand sourire dans votre voix.
0: Non, parce que je suis content parce qu'on est à l'heure.
2: Ah, c'est super.
0: C'est une satisfaction personnelle.
3: C'est retour dans les années 80.
0: Ça, c'est une petite vacherie de Rodolphe.
2: Mais non, jamais. Quel âge aviez-vous quand vous avez commencé, vous avez fait vos débuts radiophoniques, vous savez ou pas?
0: Bah, il faut que je compte. C'était il y a 25 ans.
2: Ah, vous voulez donner vos âges ou pas? Vous n'avez pas très envie.
0: J'avais 22 ans.
2: Ah, vous aviez 22 ans? C'est pile ce que l'âge que je voulais que vous me donniez, parce que figurez-vous que Sacha Stichkina a 22 ans, elle aussi, et elle fait ses débuts en disque. Je vais vous redire, en fait, dans deux minutes, je redirai mieux son nom.
0: D'accord, ok, vous répétez.
2: Je vais me répéter, oui.
0: Allez, à demain.
2: À demain. À demain.
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2: Bonjour à tous, bonjour Rodolphe.
3: Bonjour Émilie, on va écouter quelques quatuors à cordes qui nous viennent d'Espagne et puis des sonates pour violoncelle et piano qui nous viennent de France, dont celle de Francis Poulenc.
2: Chopin d'abord.

0: Chopin ouvre cette émission avec cette valse par une pianiste née en 2003 à Moscou. Elle est gréco-russe, elle vit aujourd'hui à Berlin et elle s'appelle Sasha Stishkina. Elle publie un premier disque qui s'appelle Début avec un florilège de pièces. Chopin, Ravel, Bartok, Liszt et Weber. Alors lui qu'on a entendu
1: revoilà,
0: hier.
1: Revoilà,
0: je me suis dit, hasard de la programmation, on a dit que c'était un anniversaire Weber. On ne l'a pas passé encore depuis le mois de janvier, enfin, il ne me semble pas.
1: Non, non.
0: Et là, voilà qu'hier vous aviez un disque avec sa musique de chambre et aujourd'hui une sonate. Alors vous disiez que les sonates, elles n'étaient pas si enregistrées parce qu'il avait aussi
1: difficile.
0: Les grandes mains et elles étaient difficiles. Et Nicolas Dorny nous donne quelques précisions sur cette œuvre qui a été composée donc à 26 ans pour une grande duchesse. Et donc Weber avait un peu surestimé les moyens techniques de sa dédicataire et puis elle n'a jamais pu finalement la jouer. Et donc on nous parle aussi de ses grandes mains, reconnues même extraordinaires, que n'avait pas la jeune femme.
1: Bah non, la pauvre.
0: C'était difficile. Alors vous allez entendre effectivement que côté virtuosité, il y a de quoi faire dans cette première sonate et notre Sasha Stishkina n'en fait qu'une bouchée.

0: Ah, si on ne joue pas très bien du piano, je crois qu'on va pas y arriver.
1: Bah, ou alors on la joue beaucoup plus lentement.
0: C'est plutôt exercice, alors si on
1: C'est
0: joue
1: vrai
0: lentement, finalement,
1: qu'il y a un
0: ça va
1: nombre
0: être
1: de gammes
0: des exercices.
1: d'arpèges et.
0: C'est dingue, cette première sonate de Weber, finalement, on comprend qu'elle ne soit pas si souvent enregistrée, puisqu'il va avoir envie de s'attaquer à cette pièce très virtuose du début à la fin. Alors, sur ce disque, il y a aussi une petite curiosité, le disque de Sacha Stichkina, un cycle de 5 courts préludes d'Alexei Stantinsky, qui est un compositeur russe qui est mort à 26 ans en 1914. C'était une personnalité tourmentée qu'on nous présente ainsi dans le livret, halluciné, autodestructeur, mi-philosophe, mi-mystique. Après la mort de son père, il va être interné, donc à 26 ans, il meurt noyé dans des conditions qui restent mystérieuses. On se dit qu'il aurait eu beaucoup à dire musicalement. C'était un élève de Taneïev. Il avait fait aussi la connaissance de Scriabine qu'il avait encouragé à composer. Ça aurait pu être un compositeur post-Scriabine parce qu'on sent qu'il y a quand même quelque chose de ce compositeur dans son œuvre. Alors ces 5 préludes sont très courts. Voici le troisième.

0: C'est la musique d'Alexei Stanchinsky avec le troisième de ses cinq préludes. Ça fait partie de ce disque de Sacha Stichkina. Et une auditrice nous dit que c'est certainement Alexandra Stichkina qui était en 2019 à 15 ans la plus jeune lauréate et finaliste du concours Marguerite Long à Paris. Ce qui est certainement évidemment le cas. Et elle se fait appeler Sacha aujourd'hui. Son site internet est sous ce nom-là.
1: Et c'est notre disque du jour.
0: Et c'est notre disque du jour.
1: À réécouter, à podcaster. On va aller en Espagne maintenant.

0: Étonnante musique, si vous écoutez ça, vous auriez bien du mal à dire
1: Ah
0: d'où ça
1: oui,
0: vient et qui c'est.
1: surtout pas d'Espagne.
0: Non. Et peut-être pas d'une femme non plus. On n'irait
1: Non.
0: pas se dire c'est une compositrice espagnole. Et c'est pourtant María de Pablos Cerezo, qui nous vient de Ségovie, qui est née en 1904, morte en 1990, qui était pianiste, compositrice, chef d'orchestre espagnol. Ça a été une des pionnières. À 23 ans, elle a remporté le premier prix de composition conservatoire. Et puis ensuite, ça a été une des premières femmes à diriger des orchestres en Espagne. C'est une sorte un peu de Nadia Boulanger espagnole. Étonnante personnalité. C'est un disque vraiment remarquable qui nous propose un travail sur le quatuor à cordes espagnol au début du XXe siècle. C'est un double disque. Alors, ce sont que des premiers enregistrements mondiaux. Un grand travail d'édition et d'analyse, notamment au Conservatoire de Madrid, où on a retrouvé beaucoup de partitions de personnalités qui ont été professeurs au Conservatoire de Madrid, qui ont été enseignants. Ça a été le cas de María de Pablos. Le cas d'un autre compositeur, José Muñoz Moyeda, un peu plus connu parce qu'il a fait beaucoup de musique de film. Et il était juriste, journaliste, professeur, compositeur. Et il a laissé lui aussi un quatuor à cordes qu'on a redécouvert récemment. Et c'est le travail du Seis Kilos Quartet qui enregistre tous ces quatuors. Un double disque pour donc plonger dans la musique espagnole de quatuor à cordes du début du XXe siècle. Ça nous change un petit peu des Debussy et Ravel qu'on reçoit souvent nous en France et qu'on connaît bien. Alors allons faire un tour du côté de l'Espagne.

0: rien à voir avec notre compositrice précédente,
1: Ah
0: hein,
1: non,
0: ce
1: alors
0: quatuor à cordes
1: là on reconnaît
0: de
1: l'Espagne.
0: José Muñoz Molleda. Alors en plus, il était né en 1903. Tout à l'heure, Maria de Pablo s'était née en 1904. Donc ils sont vraiment contemporains, mais ils n'ont pas la même esthétique. D'un côté, une compositrice qui cherche la modernité, qui s'intéresse à tout ce qui se fait au XXe siècle. De l'autre, un compositeur qui veut retrouver les sources de son folklore national. Il faisait partie d'ailleurs des musiciens de la génération 27. Et donc ce disque très intéressant, double disque. Il y a encore deux autres compositeurs à découvrir si ça vous intéresse. Quatuor à cordes à Madrid. Et c'est le Seiquillos Quartet qui enregistre ceci.
1: C'est un label espagnol?
0: C'est un label espagnol, petit label espagnol qui a édité les partitions, le disque, enfin, un beau travail éditorial.
1: Ils font de plus en plus, je trouve, les labels espagnols. Ça, on avait les labels polonais qui nous font découvrir
0: absolument
1: de nombreux compositeurs de leur pays. Et je trouve qu'aujourd'hui, l'Espagne fait de plus en plus aussi pour
0: faire ressortir son répertoire. La couverture est assez marrante puisque les musiciens se sont habillés comme s'ils étaient en 1900 au Conservatoire de Madrid, devant le Conservatoire de Madrid. Donc au début, on a l'impression qu'on reçoit un disque d'archives avec des musiciens de cette époque-là, mais pas du tout.
1: Dans quelques instants, vous retrouvez Jean-Sébastien Bach et ses sonates pour violon seul.
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0: Il a enregistré les grandes pages du répertoire, ici les sonates de Bach, mais aussi Elgar, Tchaïkovski, Bruckner, Prokofiev et surtout Paganini. Paganini, ça a été son grand compositeur. Il s'appelle Ning Feng, vous l'avez déjà entendu dans cette émission. Il a une belle discographie derrière lui. Il s'est imposé comme un grand virtuose et il lui manquait un compositeur qui n'est pas romantique, qui n'est pas dans la virtuosité pure, c'est Mozart. Et donc il ne fait pas les choses à moitié, il n'a pas enregistré un ou deux concertos de Mozart, mais tous les concertos de Mozart.
1: Il n'en a pas découvert un nouveau.
0: Non, il n'en a pas découvert un nouveau. Oui, tout à fait.
1: C'est de bon ton de découvrir des nouvelles choses de Mozart.
0: Vous avez écouté ses œuvres chez Lionel Esparza hier?
1: Mais oui.
0: Et alors, elles vous ont plu?
1: En tout cas, elles m'ont surpris.
0: Vous avez été surpris?
1: Il y a du Mozart et il n'y a pas de Mozart aussi.
0: Ça, c'est ça. C'est le concept de la pièce, de ces petites pièces. Donc, vous pouvez d'ailleurs les réécouter sur notre site internet.
1: C'était à 15h hier.
0: Chez Lionel Esparza dans Relax. Mozart, donc, qui n'est pas, lui, dans la virtuosité comme Paganini. Mais Ning Feng l'apprécie tout autant. Alors, c'est pas le genre de répertoire pour en mettre plein la vue, mais il y a ce violon qui doit chanter comme un artiste lyrique. Et Ning Feng, on se demandait s'il allait relever le défi. Oui, et il est bien aidé par les musiciens de l'Académie de chambre de Potsdam qui connaissent bien ce répertoire, dont le jeu frais et plein d'esprit brille ici chez Mozart. On va écouter le premier mouvement du cinquième concerto.

0: Le cinquième concerto de Mozart, son premier mouvement par Ning Feng avec l'Académie de chambre de Potsdam. Si vous aimez ces concertos, ils y sont tous plus les rondos, un adagio. Et c'est donc à découvrir cette nouvelle intégrale qui vient tout juste de sortir.
1: À découvrir deux jeunes musiciens, un violoncelliste et un pianiste.

0: C'est une petite plage comme ça au milieu de ce très beau disque qui pourrait être une chanson.
1: Ah, c'est très beau en tout cas ce qu'on a entendu.
0: C'est la musique d'Enescu qui a orchestré, enfin qui a arrangé une sorte de chanson populaire, et c'est Basil Auslander au violoncelle, Janssen Risser au piano qui nous offre un très beau disque qui met en lumière l'histoire musicale de la première moitié du XXe siècle avec le 3 sonates pour violoncelle, celle d'Arthur Honegger et qui est la plus peut-être radicale, celle de Francis Poulenc qui est la plus charmante, en tout cas avec plein de charme, et puis celle de Georges Enescu qu'on va écouter dans un instant. Le lien entre ces trois sonates, c'est que ces trois compositeurs sont passés par Paris pour étudier.

Deux jeunes musiciens qui nous viennent de Lausanne, Basil Auslander ici au violoncelle et Janssen Risser au piano. Et donc ils le jouent ensemble depuis pas mal d'années. Ils sont nés dans les années entre 94 et 96. Et donc trois grandes sonates sur ce disque. À l'instant, la sonate de Poulenc et la deuxième sonate de Georges Enesco. Alors on aime beaucoup ce compositeur dans cette émission. On nous dit qu'il compose ici une sonate d'une humanité profonde et apaisée. Si Honegger décrit le monde, Enesco y habite. Et je trouve que cette définition est assez belle parce que c'est vrai que Honegger, il y a quelque chose d'un peu éloigné et radical, et Enesco, il y a quelque chose de très sensible. Musicien roumain formé à Vienne et à Paris, il incarne la synthèse parfaite des cultures, la structure germanique, les couleurs françaises et l'expression roumaine qui ne s'opposent jamais chez lui. Voici un extrait donc de cette très belle deuxième sonate.

0: Pleine d'impression, cette deuxième sonate pour violoncelle et piano de Enescu, interprétée ici. Très beau disque hein, de Basil Auslander et de Janssen Risser.
1: Je ne sais pas ces musiciens, mais c'est
0: Non,
1: vrai que le
0: je
1: programme
0: crois
1: a
0: que c'est
1: l'air
0: leur premier
1: superbe.
0: disque. Et ben, on réécoutera. Je vous ai beaucoup parlé de la sonate d'Honegger, donc je vous en ferai écouter un petit extrait prochainement.
1: Rachmaninov, maintenant côté orchestre.
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0: C'est un disque dont on a déjà parlé, le début d'une intégrale de la musique avec orchestre de Rachmaninov, que l'on doit à l'orchestre Appassionato, dirigé par Mathieu Herzog. Et je ne sais pas si vous vous souvenez de ce qu'on avait entendu de ce disque.
1: Il y avait un troisième concerto.
0: Oui, par Nikuta Mdoyan, qui est un pianiste qu'on aime beaucoup, et on avait adoré ce concerto de Rachmaninov, pianiste ukrainien installé en France. Puis vous nous aviez passé après un disque Scarlatti, me semble-t-il,
1: oui,
0: qui sort au même moment.
1: Passionné.
0: Donc ce troisième concerto est sur ce disque, et il y a aussi deux pièces pour orchestre, dont ce Scherzo, qui est la première composition orchestrale conservée de Rachmaninov, composée alors qu'il était encore étudiant au conservatoire. Et puis il y a aussi la première symphonie, celle écrite par un Rachmaninov de 22 ans, qui a été un échec cuisant, on en parle souvent, qui va le plonger dans une grande dépression, mais qui est aujourd'hui beaucoup jouée, il en serait certainement très heureux. Voici donc la version de l'orchestre Appassionato.

0: La première symphonie de Rachmaninov par l'orchestre Appassionato dirigé par Mathieu Herzog. Et c'est donc le début d'une intégrale, la musique avec orchestre. Donc on aura certainement les autres concertos aussi, peut-être avec Nikita Mdoyant, en tout cas, on l'espère. Et puis les autres symphonies vont suivre.
1: Est-ce que vous connaissez l'ami Baudichon?
0: Mais je le connais très mal.
1: Ah, et... qu'il est bon l'ami
0: oui,
1: Baudichon.
0: C'est pour ça que j'avais très envie que vous me le présentiez à nouveau.
1: Est-ce que vous voulez l'écouter?
0: J'ai très envie de l'écouter et le rencontrer.

0: Ah oui, alors je ne sais pas si je veux connaître Rémi Bodichon, parce qu'il m'a l'air un petit peu...
1: entreprenant.
0: Bah, oui, un peu trop entreprenant pour moi.
1: Eh bien écoutez, en tout cas, il a plu à Josquin des Prés, puisqu'à partir de cette chanson populaire, il en a écrit une messe, la messe de l'ami Bodichon.
0: C'est osé.
1: C'est osé, mais ça se faisait souvent à la Renaissance, de prendre une chanson et de la faire rentrer dans un répertoire spirituel et religieux. C'est d'ailleurs, je trouve que ça donne à cette période quelque chose de fascinant, parce que soit à la messe de l'homme armé, les chansons peuvent aller dans tous les styles et peuvent se retrouver dans le cadre de messe. Et on nous dit que c'est sans doute l'une des premières messes en plus de Josquin des Prés, mais on sait que Josquin était un petit coquin.
0: Ah, il était. Ah, mais moi, je sais pas.
1: Ah, vous avez jamais entendu toutes les chansons de Josquin qui sont un peu grivoises.
0: Ils sont tous un peu grivois, non, à l'époque.
1: Lui, je trouve un peu plus. Lui, que les
0: particulièrement.
1: Autres, et c'est pas étonnant finalement que pour l'une de ses premières pièces, il ait choisi l'ami Bodichon.
0: Peut-être au XXIe siècle, il n'aurait pas eu bonne presse, ce Josquin.
1: Est-ce que vous voulez l'écouter la messe après avoir écouté la chanson?
0: Écoutez, oui, maintenant que j'ai écouté la chanson.
1: Surtout qu'elle est très belle et très bien enregistrée par Cut Circle, qui est un ensemble belge et qui nous propose un très beau disque autour de Josquin des Prés. Alors ça va nous rafraîchir un peu. Imaginons que nous sommes dans une église en écoutant cette messe de l'ami Bodichon.

0: L'ensemble Cut Circle dans cette messe de l'ami Baudichon, la musique de Josquin Després.
1: Moins foufou que la chanson, ça c'est sûr.
0: Moins foufolle que la chanson, cette messe, mais tout de même très belle et très bien chantée, puisque vous entendez
1: un très très bel chanteur ensemble
0: par voix, donc ça demande quand même une véritable prouesse technique.
1: C'est l'heure du disque à gagner.
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1: Musique ancienne, mais en fait pas du tout, puisque c'est le dernier disque de Justin Taylor qui est bien au clavecin, son instrument, mais qui s'intéresse aux grandes pages écrites pour lui au XXe siècle. Évidemment, il y a la musique de Manuel de Falla, celle de Jean Français, il y a également Francis Poulenc, et la question porte sur un interprète, une interprète.
0: Une grande claveciniste du XXe siècle qui était claveciniste parmi ces trois femmes, Marguerite Long, Wanda Landowska ou Ginette Neveu. Marguerite Long, Wanda Landowska ou Ginette Neveu, la claveciniste du XXe siècle, votre réponse francemusique.fr, l'émission En Piste.

0: Mais on se demande dans quel univers nous sommes avec ce clavecin de Justin Taylor. Et nous étions dans le menuet du concerto pour clavecin de Jean Français, qui est donc au programme de ce disque qui s'appelle Clavecin 20, avec l'Orchestre National de Lille et Chloé Dufresne, un très beau disque de Justin Taylor qui a été disque du jour il y a peu, et dont nous sommes partenaires et que vous pouviez donc gagner en répondant à la question de Rodolphe.
1: Wanda Landowska, cette grande claveciniste au XXe siècle, Wanda Landowska, Marguerite Lancé, c'était le piano, et Ginette Neveu, c'était le violon.
0: Merci beaucoup à Valentin Bobinet, Karine David et Pauline Boisaubert. On se retrouve demain pour une nouvelle heure et demie de programmation. Mais maintenant,
1: c'est Denisa Kershova pour Allegretto. Bonjour Denisa.
2: Bonjour Rodolphe Bonaboulmier, bonjour Amélie Munera. Tout va bien?
0: Oui, tout va bien.
2: On va continuer d'ailleurs avec le même clavecin. Enfin, pas complètement le même, mais c'est très cohérent notre passage d'antenne, vous allez voir.
0: Comme toujours.
2: Alors, passez une très belle journée et à demain.
0: À demain.
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théâtre, il fut d'abord un territoire d'expérimentation, les amis. Alors, on va voir ça en Italie, mais sans Vivaldi. Évidemment, on s'est un tout petit peu compliqué la vie. Alors, au programme, un très beau Frescobaldi, Toccata de Frescobaldi, évidemment, une sonate Scarlatti indispensable, le violon de Corelli aussi, le vertige de Locatelli et toujours cet inconnu Sammartini. Direction l'Italie, mais sans Vivaldi, et on ouvre en douceur avec la musique de Frescobaldi que j'adore. Voici l'ensemble Tumblebeats et belle journée.

Nous écoutions l'ensemble qui s'appelle Tumbleweeds et j'ai envie de vous donner leur nom. Claire Ombelin-Mühlmeier à la direction, Valentin Seigné-Baquet violon, Pernell Marzorati à la triple harpe, vous l'avez entendu, et Jérémy Nastasi à la guitare et à la théorbe, enfin au théorbe. L'ensemble Tumbleweeds, très beau disque, donc pas seulement avec la musique de Frescobaldi. Ici nous écoutions la toccata decima de la Toccate e partite d'intavolatura, livre numéro 2, c'est par hasard, vous voulez le jouer ce soir ou cette nuit, parce qu'il fait très chaud. En tout cas, ce Frescobaldi publie ses toccatas au début du XVIIe siècle, et comme vous l'avez entendu, on ne joue pas encore la musique comme plus tard chez Bach ou chez Handel. Ici, il joue avec de la forme, il bifurque sans cesse, presque à chaque mesure. Frescobaldi était organiste à Saint-Pierre de Rome, autant dire au centre du monde catholique, mais sa musique, elle, refuse un tout petit peu la discipline. Elle se balade comme ça, là où elle veut. Alors après la musique de Frescobaldi, voici la musique qui vous dit peut-être un peu plus. Vous connaissez les sonates de Scarlatti par cœur, j'en suis sûre. Voici celle qui porte le fameux Kirkpatrick 380. Et nous avons choisi, évidemment, pour casser les codes, le piano de Dejan Lajic.

ça nous fait des souvenirs. La sonate en mi majeur Kirkpatrick 380 de Domenico Scarlatti, qui fait partie des fameuses 555 sonates de Domenico Scarlatti. Ici, au piano, c'était Dejan Lajic. Alors, chez Domenico Scarlatti, il y a toujours quelque chose de lumineux, né à Naples, 1685, c'est-à-dire la même année que Bach et Handel. Il passera pourtant l'essentiel de sa vie loin d'Italie, à Lisbonne et puis à Madrid, au service d'une princesse passionnée de clavecin. Alors après Frescobaldi, qui est né en 1683, Scarlatti, qui est né une petite centaine d'années juste après, donc entre ces deux musiques, il y avait quand même une centaine d'années. Voici la musique de Corelli, on va écouter sa sonate da Chiesa a tre, avec les membres de Quatuor Purcell, et on en parle après.

Alors, nous écoutions quelques mouvements de la sonate Da Chiesa a Tre en Ré majeur de l'opus 3, numéro 2 de Carangelo Corelli. Vous avez certainement remarqué, comme dans les sonates de Corelli, Da Chiesa, on évite tout simplement les mouvements de danse, puisqu'elles sont donc destinées pour l'église, les sonates Da Chiesa, avec les membres du quatuor Porcel et Archilute. C'était un luthiste formidable qui s'appelle Jakob Lindberg. Alors, justement, Corelli, à la fin du XVIIe siècle, toute l'Europe regarde vers Rome, et justement vers ce violoniste dont on admire la virtuosité et surtout la perfection du goût, puisque chez lui, rien ne déborde, tout est très modéré, chaque tension trouve son équilibre et chaque phrase semble tomber exactement là où elle devait naître. Ni après, ni avant. Tout est très cohérent. Vraiment, c'est une vraie naissance. D'ailleurs, on raconte qu'à Rome, posséder une partition de Corelli était déjà une forme de distinction sociale, une élégance sonore, avant même d'être musicale. Alors justement, on va rester dans cette élégance sonore. Voici l'air fameux, on va dire, de Pergolèse, mais qui n'est pas du tout de Pergolèse. Il est de Alessandro Parisotti. Voici Se tu m'ami sospiri avec la très belle voix de Teresa Percanza.

la très belle voix de Teresa Berganza. Elle était accompagnée au piano par Ricardo Requejo dans ce fameux Sette Mami, Sospiri, qui figure depuis plus d'un siècle parmi les airs italiens les plus enregistrés. Mais son attribution à Pergolèse demeure vraiment plus fragile. En tout cas, on dit que c'est Sette Mami, Sospiri de Pergolèse, mais en fait, le vrai compositeur s'appelle Alessandro Parisotti, qui est né une petite centaine, 130 ans plus tard. Alessandro Parisotti, et c'est la partition donc de Sette Mami, Sospiri, on le retrouve dans les célèbres recueils d'arie antiche qui ont été publiés donc à la fin du 19e siècle. On va rester justement avec ces mélodies qui nous disent quelque chose. D'ailleurs, il y a une injustice curieuse dans l'histoire de Tommaso Albinoni. Presque tout le monde croit connaître sa musique, mais souvent pour une œuvre qu'il n'a pas probablement jamais écrite, c'est-à-dire le fameux Adagio d'Albinoni, qui était fabriqué au XXe siècle par le musicologue Rémi Giazotto. Mais le vrai Albinoni est un peu ailleurs, à Venise, dans cette écriture extraordinairement claire et aussi mystique. Mais oui, pour moi, Albinoni est un peu mystique. Voici donc cet adagio du concerto pour hautbois de Tommaso Albinoni avec Giovanni Antonini et Il Giardino Armonico.

0: Je me demande si la chaleur n'influence pas aussi la programmation d'Allegretto. En tout cas, nous écoutions l'Adagio, c'est-à-dire le deuxième mouvement, le mouvement lent du concerto pour bois en ré mineur de Tommaso Albinoni, avec Il Giardino Armonico, qui était placé sous la direction de Giovanni Antonini, et le hautboy s'appelle Paolo Grazzi.
1: Qu'est-ce que c'est? Kazako.
0: Voici notre Kazakh à 10h32, c'est-à-dire en Kazako. On vous pose une question, on vous propose des réponses, parfois une, deux, trois. Et il faut donc écouter le plus souvent. Et si vous pouvez, si vous avez envie, nous répondre, nous envoyer votre courriel, votre réponse sur le site de francemusique.fr, émission Allegretto. Alors, on va écouter le même adagio de Tommaso Albinoni, c'est-à-dire le même concerto pour hautbois. On va encore se laisser aller comme ça dans la musique italienne de Tommaso Albinoni. Et justement, on dit aujourd'hui que les baroqueuses d'aujourd'hui, ils jouent beaucoup plus vite qu'avant. Alors, entre ces deux versions de cet adagio de Tommaso Albinoni, mais le vrai du concerto pour hautbois, il y a 40 ans. 40 ans. Alors, on va dire que on cherche celui qui était enregistré en 1960. Il y en a un qui était enregistré en 1960 et l'autre en 2001. Donc, il y a une petite quarantaine d'années entre eux. Mais quand même. Donc, il faut repérer lequel. D'après vous, laquelle des deux versions était enregistrée en 1960? Est-ce que c'était la première ou la deuxième? Je répète la question, si par hasard je n'étais pas très clair. Laquelle des deux versions était enregistrée la première? C'est-à-dire, il y a longtemps, en 1960. Voici donc ce adagio du concerto à 5, en ré mineur, au bois de Tommaso Albinoni.

Alors ici, c'était la version de I Musici avec au bois Evert van Treit. Et c'était toujours cet adagio splendide, je trouve, même si on le connaît. Mais ça fait du bien de l'écouter, je trouve, cet adagio du concerto A5, en ré mineur de l'opus 9, numéro 2, de Tommaso Albinoni. Et un grand merci pour vos réponses sur le site de francemusique.fr, émission Allegretto. Et un grand bonjour à Marie-Paul, dont la petite fille Lise est avec nous comme stagiaire dans le studio. Donc bonjour à Marie-Paul. Et alors la question était, laquelle des deux versions qu'on a écoutées, laquelle était de 1960? Alors c'était la deuxième, celle qui est plus rapide. Donc les baroqueux ne jouent pas plus rapidement aujourd'hui, ça dépend. En tout cas, la première version, très lente comme ça, très très contemplatif, c'était Il Giardino Armonico avec Giovanni Antonini de 2000 ans. Et cette version qu'on vient d'entendre, elle date de 1960 avec Evert van Treit au hautbois et l'ensemble I Musici. On va rester avec le hautbois, évidemment avec cet instrument qu'on aime bien le matin à 10h39. Voici donc Allegro pour hautbois, cordes et basse continue de Benedetto Marcello avec Maurice Bourque.

Qu'est-ce qu'elle est belle cette version de Maurice Bourque avec Jean Croix à la contrebasse, Lili Laskin à la harpe, l'orchestre de chambre de Toulouse. Et ils étaient tous placés sous la direction de Louis Oriacombe pour ce concerto pour hautbois, cordes et basse continue de Benedetto Marcello. D'ailleurs, écoutez les grands entretiens avec Maurice Bourque qui étaient enregistrés il y a quelques années par Jean-Baptiste Urbain où, par exemple, Maurice Bourque dit « Si vous vous dites que vous voulez bien jouer, le bien en est trop, c'est trop. » En tout cas, ici, c'était donc la très belle version de Maurice Bourque, de ce concerto de Benedetto Marcello, qui est né à Venise en 1686, dans une grande famille patricienne. Il était juriste de formation, membre même du Conseil des 40. Donc, il appartient à cette catégorie assez rare au XVIIIe siècle, celle des compositeurs qui n'ont jamais eu besoin de vivre de leur musique. Et ça lui a donné cette indépendance très particulière de son écriture. Marcello était aussi l'auteur d'un texte satirique resté célèbre qui s'appelle « Il teatro alla moda », publié en 1720, évidemment sous un autre nom, puisque Benedetto Marcello, c'était la famille Marcello, c'était des avocats et ils étaient membres des conseils des 40, qui était l'une des institutions centrales de la République vénitienne. En tout cas, il publie donc ce texte satirique où il règle des comptes avec les excès de l'opéra italien et avec ses chanteurs capricieux, les librettistes prétentieux, les compositeurs trop soucieux des faits. Une critique assez féroce, écrite donc par l'un des musiciens les plus raffinés de son temps. Alors, à l'époque, évidemment, il y a quelque chose qui n'existait absolument pas, c'était les droits d'auteur. Tout le monde jouait la musique de tout le monde et le nom de compositeur, c'était celui qui était écrit sur la partition. Alors, on va voir ça un tout petit peu de plus près. Voici Allegro de la sonate en ré majeur de Arcangelo Corelli avec le duo Alter Ego.

Ici donc Allegro de la sonate en ré majeur de Arcangelo Corelli avec la flûte traversière baroque de Eleonora Bischewitz au clavecin Arianna Radaeli, le duo Alter Ego. Alors maintenant, on va écouter la musique de Francesco Geminiani qui a évidemment une admiration folle pour son maître Arcangelo Corelli et il rajoute quelque chose à lui, quelques ornementations, quelques modifications. En tout cas, on disait à propos de Geminiani, en tout cas Tartini le décrivait comme il furibondo. Alors justement, Geminiani, il était très respectueux par rapport à son maître et il a composé les concertos grosso d'après la sonate de Corelli. Lui, il a vraiment écrit dans sa partition, puisque sinon, évidemment, les droits d'auteur à l'époque, ça n'existait pas. Le compositeur était donc soit celui qui était écrit sur la partition, ou parfois celui qui était dans la salle. En tout cas, je vous propose d'écouter ce concerto grosso d'après la sonate en ut majeur qu'on vient d'entendre. Vous allez vite reconnaître Allegro, qui est le deuxième mouvement. Alors voici donc l'adagio, Allegro. Le deuxième adagio et le deuxième allegro avec un ensemble qui monte et que j'aime beaucoup qui s'appelle Oh Orchestra.

Les quatre mouvements du concerto grosso d'après la sonate en ut majeur, la sonate de Corelli, mais concerto grosso est signé Francesco Geminiani et l'ensemble s'appelle O avec un point d'exclamation, entre parenthèses, orchestra. En tout cas, vous trouverez toutes les références de nos œuvres sur le site de francemusique.fr, émission Allegretto. Alors, toujours dans notre Allegretto en Italie sans Vivaldi, voici la musique de Giuseppe Sammartini. Alors, les Sammartini, c'était ils étaient frères, tous les deux, donc il y avait un oboïste et un compositeur. Et pourquoi Sammartini? C'est puisque leur père s'appelait Alexis Saint-Martin. Et il est venu, il était oboïste, il est venu à Milan, et il a changé donc son nom, Saint-Martin, est devenu Sammartini. Et l'un des frères, donc Giovanni Battista Sammartini, est devenu le père de Symphonie, qui a beaucoup influencé Haydn, même si Haydn disait de Sammartini, c'est un barbouilleur. Mais en tout cas, il a vraiment inventé la Symphonie, c'est-à-dire il s'est aperçu à Milan que les musiciens aimaient jouer les trois mouvements des ouvertures d'opéra, bon, qui ont été toujours très bien construites avec les deux mouvements lents et deux mouvements rapides, et le mouvement lent au milieu. Alors, il fallait évidemment, fournir les partitions. Alors, c'est comme ça, tout simplement, la symphonie est née de ces trois mouvements des ouvertures de l'opéra. Alors, on a un tout petit peu oublié Giuseppe Sammartini, donc le frère de Giovanni Battista Sammartini, Giuseppe qui était oboïste et qui était un tout petit peu oublié. Alors justement, les Muffati s'occupaient un tout petit peu de lui, de Giuseppe, donc voici Concerto Grosso numéro 4 de ces 6 Concerti Grosso de Giuseppe Sammartini avec les Muffati placés sous la direction de Peter Van Hagen.

0: un compositeur un tout petit peu oublié, Giuseppe Sammartini, donc le frère de Giovanni Battista Sammartini, l'inventeur, on va dire le père de la symphonie. Ici, c'était Giuseppe Sammartini, grand oboïste, qui accompagnait d'ailleurs Farinelli à Londres. Il a vécu à Londres, Giuseppe Sammartini. Ici, nous écoutions donc l'un des concertos grosso, des 6 concerti grossi de l'opus 5, avec les Muffati, placé sous la direction de Peter Van Hagen.
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0: Alors, jusqu'au 12 juillet, le 34e Festival des Forêts abordera le thème des saisons tout en esquivant le chef-d'œuvre incontournable du maître vénitien de la musique baroque, Vivaldi. Défi relevé avec de nombreuses découvertes et redécouvertes, de Boismortier à Fanny Mendelssohn, sans oublier Nicolas Bacri, et une création de Guy Sack, l'équilibre entre musique ancienne et contemporaine sera au rendez-vous, les amis. C'est donc jusqu'au 12 juillet, le 34e Festival des Forêts. Au total, 260 artistes se succéderont sur 14 sites insolites de l'Oise, avec les bancs de forêt. Donc avant le concert, il y a un banc de forêt. Et c'est au parc de la Brunerie de Choisy, au Bac, que l'accordéoniste Théo Hould et l'orchestre de Picardie imagineront un programme autour de l'Italie, sans Vivaldi, on leur a un tout petit peu emprunté leur fil rouge, du bel canto aux musiques de films italiens, de Rossini à Rota, en passant par quelques chansons napolitaines, et avec un point d'orgue, une création pyrotechnique orchestrée par Fabrice Chuillet. Alors, le jeudi 2 juillet à 21h, à Choisy-au-Bac, dans le cadre de la 34e édition du Festival des Forêts, n'hésitez pas, un petit courriel et vous serez peut-être invités.

Boile, boile, sourd. Le tango de Astor Piazzolla, je reviens vers le sud, ici dans un arrangement pour accordéon et ensemble à cordes. Accordéon Théo Hould et l'ensemble à cordes, c'était les membres de Quatuor Bilitis avec Blanche Tromboni à la contrebasse. Et donc, il nous reste quelques invitations pour le concert de 2 juillet à 21h à Choisy-au-Bac dans le cadre de la 34e édition du Festival des Forêts. N'hésitez pas, un petit courriel et vous serez certainement invité. On se quitte avec Elisabeth Schwarzkopf qui explique dans cette version de C'est ou Mamie que si tu m'aimes et souffres pour moi, j'en suis touchée, mais ne crois pas que pour autant je suis obligée de n'aimer que toi.

0: petite merveille, je trouve, cette mamie ici, donc, de Pergolese et de Parisotti, mais dans une version un peu ironique, mais qu'est-ce que c'est bien fait, Elisabeth Schwarzkopf, et oui, c'était elle, et elle était accompagnée au piano par le chef Hans Rosbaud, et nous étions à Aix-en-Provence en 1954, évidemment, au mois de juillet. Ainsi se termine notre Allegretto d'aujourd'hui. Merci d'être là avec nous. Un grand merci à Benjamin Orgeret qui était à la technique et à la réalisation. Pauline Bosbert, l'attachée de l'émission. Portez-vous bien. Passez une très belle journée sur France Musique. Je vous retrouve demain à 10h. Tout de suite, vous avez rendez-vous avec Charlotte Landru-Chandez et les grands concerts de la Maison de la Radio et de la Musique. Bonjour Charlotte.
1: Bonjour Denisa, comment allez-vous? Vous résistez à la chaleur?
0: Oh, très bien. Avec la clim de studio, je crois, on va tous dormir là.
1: On a presque un peu froid.
0: J'étais en train de me dire, est-ce que dans le festival donc à Aix-en-Provence en 1954, est-ce qu'il faisait chaud et je pensais au sourire d'Elisabeth Schwarzkopf à ce moment-là, 1954, on dirait que c'était enregistré il y a une petite dizaine d'années.
1: Absolument.
0: Qu'est-ce qu'on va écouter d'ailleurs chez vous?
1: Alors dans nos grands concerts, une violoniste à l'honneur, Patricia Kopaczynskaya, et on entendra aussi la chef Mirga Gringin-Tetila et l'orchestre philharmonique de Radio France.
0: Beau concert, belle émission, à demain.
1: À demain.
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4: Bonjour à toutes et à tous, bienvenue dans nos grands concerts. Aujourd'hui, la violoniste Patricia Kopaczynskaya est à retrouver dans un extrait du concerto pour violon numéro 1 en la mineure de Shostakovich, aux côtés de l'Orchestre Philharmonique de Radio France et de la chef Mirga Grajin-Tetila. On l'entendra aussi, Patricia Kopaczynskaya, dans la musique de Vivaldi et de Ravel. Également au programme, Mirga Grajin-Tetila, donc à la tête du Philhar, dans la symphonie numéro 3 de Weinberg. Voici tout de suite une aria.

L'aria opus 9 de Mieczysław Weinberg par l'Orchestre Philharmonique de Radio France, dirigé par Mirga Grażyny-Tetila. Un extrait de concert donné le 9 avril 2021 à la Maison de la Radio et de la Musique. Un mot sur Weinberg, compositeur polonais né en 1919 à Varsovie, qui va surtout se faire connaître après la mort de Staline en 1953. Il sera le protégé de Shostakovich. On entendra la musique de Shostakovich tout à l'heure. Le langage de Weinberg s'inspire de plusieurs compositeurs, par exemple Mahler, Prokofiev, Bartok, mais également de la musique traditionnelle juive. Alors Weinberg a beaucoup composé, c'est l'auteur d'un beau catalogue. Il a écrit par exemple 7 opéras, 22 symphonies, 17 quatuors à cordes ou encore 7 concertos, dont celui pour violoncelle qui est créé en 57 par Rostropovitch. Nous, c'est une symphonie qui nous intéresse aujourd'hui, la troisième. En voici le premier mouvement.

Le premier mouvement de la symphonie numéro 3 en si mineur de Mieczysław Weinberg, l'orchestre philharmonique de Radio France dirigé par Mirga Grażyny-Tetyla, à l'occasion d'un concert donné le 9 avril 2021 à la Maison de la Radio et de la Musique. Alors avant d'écouter la violoniste Patricia Kopaczynskaya, comme annoncé en début d'émission, nous restons à ce concert d'avril 2021 pour entendre la suite tirée de l'histoire du soldat de Stravinsky, qui est une œuvre composée à la fin de la Première Guerre mondiale, une œuvre conçue comme une partition ambulante pour ne pas coûter trop cher dans un contexte de pénurie liée à la guerre, un spectacle qui comporte peu de personnages, dont l'orchestre est réduit à peu de musiciens, pour pouvoir être joué aussi dans les villages. Alors dans l'ordre, nous allons entendre 5 parties, Marche du soldat, le violon du soldat, petit concert, tango, valse, ragtime et la danse du diable. Et on écoute les musiciens de l'orchestre philharmonique de Radio France.

0: La suite tirée de l'histoire du soldat d'Igor Stravinsky. On entendait Catherine Courneau au piano, Jérôme Voisin à la clarinette, Arnaud Madoni au violon. Tous les trois membres de l'orchestre philharmonique de Radio France. Un concert donné le 9 avril 2021 à la Maison de la Radio et de la Musique.
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0: Bienvenue dans nos grands concerts, il est midi et 5 minutes, c'est l'heure de retrouver la violoniste Patricia Kopaczynskaya. On l'entendra dans des concertos de Shostakovitch et de Vivaldi. Et pour l'instant, voici la marche miniature viennoise de Fritz Kreisler.

La marche miniature viennoise de Fritz Kreisler dans un arrangement qui réunit la violoniste Patricia Kopaczynskaya au violon, donc Thomas Kaufmann au violoncelle, Jonas Aonen au piano, Reto Biri à la clarinette. Alors on peut préciser que Patricia Kopaczynskaya sera en concert à la Maison de la Radio et de la Musique ce vendredi, le 26 juin à 20h pour une soirée de création avec la musique d'Oivind Torvund, Stefano Gervasoni et Patricia Kopaczynskaya elle-même. C'est une violoniste très portée vers la création et le répertoire du XXe siècle, ce pourquoi je vous propose de l'entendre dans la musique de Shostakovich, plus précisément dans un extrait du concerto pour violon numéro 1. Alors on va entendre deux mouvements de ce concerto, d'abord le troisième, la Passacaglia, qui est l'une des pages les plus poignantes du répertoire, qui mêle grandiose et drame, un mouvement assez sombre, qui contraste avec le final, qu'on entendra ensuite, Burlesca, au rythme dansant, au caractère un peu guerrier, qui semble être une parodie d'une fête de l'époque des tsars. Alors on peut rappeler que Shostakovich est un enfant de la révolution russe, et tourmenté toute sa vie par une dualité intérieure. Le compositeur est partagé entre son devoir d'honorer le parti soviétique et sa volonté propre de le tourner en dérision, ce qu'André Lichtke, son biographe, appelle l'enfer de la dualité. Shostakovich fait dire à sa musique l'inverse de ce qu'elle dit, et c'est une dualité qu'on retrouve entre ces deux mouvements que nous allons entendre, le troisième et le quatrième mouvement du concerto pour violon numéro 1, Patricia Kopaczynskaya en soliste, et on retrouve l'Orchestre Philharmonique de Radio France dirigé par Mirga Grajinite-Tila.

0: Les troisième et quatrième mouvements du concerto pour violon numéro 1 en la mineur de Shostakovich, en soliste Patricia Kopatchinskaya, l'Orchestre Philharmonique de Radio France dirigé par Mirga Graginitetila. Un concert donné le 9 avril 2021 à la Maison de la Radio et de la Musique. J'en profite pour vous préciser que Mirga Graginitetila, première chef invitée de l'Orchestre Philharmonique de Radio France pour 3 saisons, sera dans nos grands concerts le 2 juillet. Nous lui consacrerons une émission, nous réécouterons plusieurs de ses concerts à Radio France. Rendez-vous le 2 juillet pour l'écouter.
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0: Midi et 29 minutes, bienvenue dans nos grands concerts. Je vous propose un répertoire très différent à présent. Nous retrouvons Patricia Kopatchinskaya au violon, accompagnée par Il Giardino Armonico, dirigé par Giovanni Antonini. Voici le concerto pour violon, cordes et basses continues en ré mineur, opus 4, numéro 8 de Vivaldi.

Un concerto qui décoiffe, c'était le concerto pour violon, cordes et basses continues en ré mineur opus 4 numéro 8, la Tempesta di Mare d'Antonio Vivaldi, Patricia Kopaczynskaya au violon avec Il Giardino Armonica dirigé par Giovanni Antonini. Nous poursuivons avec la musique de Maurice Ravel, compositeur qui est beaucoup joué par Patricia Kopaczynskaya, grande amatrice du répertoire moderne, et nous allons la retrouver aux côtés de la violoncelliste Sol Gabetta. Voici le quatrième mouvement de la sonate pour violon et violoncelle de Maurice Ravel.

Patricia Kopaczynskaya au violon, Sol Gabetta au violoncelle. On écoutait le quatrième mouvement de la sonate pour violon et violoncelle de Maurice Ravel.

C'est le public de la Maison de la Radio et de la Musique qu'on entend applaudir un concert donné le 5 novembre 2021. Pour finir, je vous propose de retrouver Patricia Kopaczynskaya en soliste dans le concerto pour violon en ré mineur de Schumann et voici le mouvement lent.

0: Le mouvement lent du concerto pour violon en ré mineur de Schumann. Et nous nous arrêtons là. Le deuxième mouvement s'enchaîne ensuite au final. Patricia Kopaczynskaya en soliste, l'orchestre symphonique du VDR de Cologne, dirigé par Heinz Holliger. C'est la fin de notre émission. Un grand merci pour votre écoute. Nous vous rappelons que Patricia Kopaczynskaya sera en concert ce vendredi à la Maison de la Radio et de la Musique à 20h pour une soirée de création. Il y aura la musique de Øyvind Torvund, il y aura également celle de Stefano Gervasoni et aussi de Patricia Kopaczynskaya elle-même. Rendez-vous donc ce vendredi à 20h. Un grand merci à notre équipe du jour aujourd'hui. C'était Valentin Bobinet à la technique, Benjamin Orgeret à la coordination, Emmanuel Lacaze, notre attaché de production. On vous rappelle aussi que certains de nos concerts maison peuvent être à retrouver en vidéo sur le site de France Musique et notre chaîne YouTube France Musique Concerts. Je vous retrouve demain à 11h30 pour des grands concerts en compagnie d'Aurélien Pascal au violoncelle, Alexandre Kantorov au piano, un programme de musique de chambre avec des œuvres de Schumann, Brahms ou encore Grieg. Sur ce, je vous souhaite une très bonne journée et vous retrouvez à Nantaron pour Création Mondiale.
1: Il est italien, il vit aujourd'hui à Vienne, en Autriche. Il a remporté l'année dernière le prix Élan, concours international de composition pour orchestre, porté conjointement par l'Orchestre National d'Île-de-France et l'IRCAM. Alessandro Battici est le compositeur de la semaine dans nos brèves sonores. Et si sa musique vient jusqu'à nous cette semaine, c'est grâce au Festival Manifeste de l'IRCAM qui a proposé le 9 juin dernier un concert rétrospectif des 5 années du concours Élan, avec en ouverture de concert justement Tentative Encounters de Alessandro Battici, page grâce à laquelle le compositeur s'était distingué l'an passé. En filigrane de cette pièce d'orchestre en 5 mouvements, l'idée de l'impossibilité de communication entre les colons espagnols et les populations colonisées d'Amérique du Sud au XVIe siècle.
2: But one thing that struck me,
3: la chose qui m'a choqué le plus a été l'impossibilité de communiquer entre eux.
2: Et
3: c'est bien sûr lié au fait que pendant la colonisation, les Espagnols qui allaient en Amérique du Sud cherchaient avant tout le pouvoir, la gloire et le profit. Donc très vite, cela a généré une forme de violence. Et cette brutalité s'est illustrée aussi dans l'absence de communication. Malgré la présence de traducteurs, malgré cela, il y avait une incompréhension totale de la culture latino-américaine de la part des Espagnols en raison de leurs différences. C'est cet aspect des choses qui m'a intéressé, cette impossibilité de comprendre.

0: d'entendre,
1: which
0: de dialoguer,
1: led then to
0: et qui a eu les conséquences
1: happened.
0: Que l'on sait.
2: Aujourd'hui, mardi, deuxième mouvement de Tentative Encounters, deuxième tentative de communication avortée. La chef israélienne Bar Avni dirige les musiciens et musiciennes de l'Orchestre National d'Île-de-France, un enregistrement live réalisé le 9 juin dernier à la Philharmonie de Paris.

0: Le deuxième mouvement de Tentative Encounters, musique de Alessandro Paticci, écrite sur mesure pour l'Orchestre National d'Île-de-France et pour le Prix Élan, concours international de composition pour orchestre. Dans le pupitre d'alto de l'orchestre, une musicienne particulièrement sensible aux musiques qui s'écrivent aujourd'hui, Yeva Srouogite. Elle nous apporte son témoignage sur les modes de jeu spécifiques explorés par le compositeur.
1: Il y a tout le temps des techniques étendues, mais j'ai pas rencontrer quelque chose qu'il a inventé. Donc c'était des techniques, il aime beaucoup les sons étouffés qui sont sans hauteur fixe et qui part d'une manière vraiment très très de rien du tout, et puis il se développe vers un bruit fortissimement de très grande volume.
2: Ah, you are right. It's not a taka. I didn't mistake.
0: Troisième pièce du puzzle, troisième mouvement de Tentative Encounters, demain.
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1: Bonjour à tous, bienvenue au cœur de l'orchestre. Dans mon feuilleton sur les tournées d'orchestre, j'aimerais dire un mot de la diplomatie culturelle, autrement dit du soft power, comme on dit aujourd'hui. Les orchestres ont très tôt été utilisés comme des outils de communication politique. L'orchestre du Gewandhaus de Leipzig est invité en Suisse en 1916. Eh bien, c'est tout sauf anodin quand on sait que la Suisse est neutre et que l'Allemagne est un pays belligérant. Alors, l'orchestre

La première symphonie de Brahms figurait au programme de la tournée contestée du Gewandhaus de Leipzig en Suisse, neutre, en pleine guerre de 14. Ici, c'était bien le Gewandhaus, mais en 1975, sous la direction de Kurt Masur. Autre exemple de situation politique complexe, très bien documenté par l'historien Friedemann Pestel, dont le livre qui vient de paraître n'est encore qu'en allemand, mais je vous mettrai quand même les références sur le site. C'est le voyage du Philharmonique de Berlin aux États-Unis en 1955. C'est Furtwängler qui devait diriger cette tournée, mais il meurt en 1954, et c'est là que les Berliners sollicitent Karajan, qui accepte de faire la tournée. Seulement voilà, la figure de Furtwängler était déjà controversée, mais 10 ans après la fin de la guerre, celle de Karajan est encore plus polémique. Le président des États-Unis Eisenhower se fait porter pâle pour le concert de Carnegie Hall, où les musiciens berlinois sont accueillis par des manifestations d'organisations juives qui protestent contre la présence d'un orchestre allemand avec un ancien nazi à sa tête. Une fois les protestations exprimées, le concert peut avoir lieu. Ce 1er mars 1955, le programme commence par la Sinfonie Hafner de Mozart.

La Symphonie Hafner de Mozart par Karajan et le Philharmonique de Berlin en 1957, donc peu après leur début polémique à Carnegie Hall. Un an après les Berlinois, c'est le Philharmonique de Vienne qui se présente au public américain dans un contexte moins tendu. Les Autrichiens ont réussi par un tour de passe-passe mémoriel à se faire passer pour victime du nazisme et non acteur, et à défaut de Karajan, l'orchestre a eu l'intelligence de prendre deux chefs non compromis, André Cluytens et Karl Schuricht. Et comme pour faire oublier un passé encore tout frais, le Philharmonique de Vienne joue très habilement un concert pour la paix à l'Assemblée générale de l'ONU à New York le 10 décembre 1956. On a l'enregistrement. Au programme, il y a la 7e de Beethoven et c'est Karl Schuricht qui dirige.

L'Allegretto de la 7e tel qu'il a été donné par le Philharmonique de Vienne et Karl Schuricht à l'Assemblée Générale de l'ONU à New York en 1956, geste fort. Parfois, le geste politique permet une révélation musicale. Longtemps, rideau de fer oblige, l'Ouest a ignoré l'existence de l'Orchestre Philharmonique de Leningrad et de son chef, Mravinsky. Le choc arrive en 1960, lors de la première tournée hors du RSS. Les orchestres deviennent alors un élément du soft power soviétique. Deutsche Grammophon ne laisse pas échapper l'occasion, négocie avec Melodia, l'éditeur soviétique officiel, et on enregistre à Londres et à Vienne presque un dégel en pleine guerre froide. Et surtout, l'Occident découvre une façon de jouer Tchaïkovski qui est encore aujourd'hui un modèle indémodable.

Autre date importante dans la longue histoire des rapports entre tournée d'orchestre et politique, la venue de l'Orchestre de Paris en Argentine en juillet 1980. C'est le retour de Daniel Barenboim dans son pays natal, à un moment où l'Argentine est une dictature militaire. Certains musiciens de l'Orchestre de Paris s'en émeuvent, d'autant que leur venue a été précédée sur place par des communiqués. Par exemple, les musiciens de l'Orchestre de Paris ne peuvent ignorer qu'ils vont s'asseoir sur les chaises vides des musiciens argentins disparus et qu'on va leur faire jouer de la musique pour couvrir le silence de la mort. La délégation des musiciens trouve un modus vivendi en acceptant de jouer, mais en refusant toute réception officielle. Certains vont rencontrer des mères de victimes sur la place de Mai, ce qui provoque un incident diplomatique avec la junte. Et l'historien Esteban Bourg a écrit un livre passionnant sur cet événement auquel il a assisté, et il se souvient que la marche funèbre qui ouvre la 5e symphonie de Mahler a sonné alors dans ses oreilles d'Argentin comme un cri d'effroi devant la mort.

Je n'ai pas trouvé de cinquième de Mahler par Barenboim avec l'Orchestre de Paris, alors j'ai pris son enregistrement avec Chicago pour rappeler ce concert en tournée de l'Orchestre de Paris à Buenos Aires en 1980 qui a inspiré à Esteban Bourg un livre exemplaire sur l'ambiguïté des rapports entre musique et pouvoir. Aujourd'hui, plus que jamais, ces questions sont brûlantes. Les orchestres russes affiliés au pouvoir de Vladimir Poutine ne voyagent plus. Les tournées de l'Orchestre Philharmonique d'Israël sont perturbées par des incidents parfois violents qui obligent à jouer sous protection policière. Parfois, c'est plus insidieux encore. Deux orchestres parisiens ont joué cette année en Chine, l'Orchestre de Paris et l'Orchestre Philharmonique de Radio France, et ont été confrontés à un problème diplomatique majeur. Les Chinois ne voulaient pas laisser entrer de musiciens japonais. Or, ils sont nombreux dans les orchestres français. Que faire? Devait-on céder et empêcher nos musiciens d'origine japonaise de participer à une tournée, ce qui serait contraire à toutes nos valeurs, ou renoncer à une tournée qui est un investissement lourd et un événement majeur? Avec de nombreuses démarches et beaucoup de patience, la diplomatie a permis de régler le problème et tout le monde est parti. Mais on a eu chaud.

Ils viennent de triompher en Extrême-Orient dans cette 7e symphonie de Bruckner, l'orchestre philharmonique de Radio France et son nouveau directeur musical, Jaap van Zweden. Mais là, c'est à Paris qu'il l'a joué le 29 avril dernier. France Musique l'a capté. Dernier exemple d'imbrication entre géopolitique et tournée d'orchestre, c'est l'orchestre du Divan occidental-oriental, fondé en 1999 par Daniel Barenboim, réunissant à parts égales jeunes musiciens israéliens et arabes, complétés par des membres turcs, iraniens et espagnols. Ce projet a sans doute culminé le 21 août 2005, quand l'orchestre a joué dans la ville palestinienne de Ramallah, en Cisjordanie, tour de force symbolique rendu possible par l'aide des ambassades d'Allemagne, de France et d'Espagne, qui ont délivré des passeports diplomatiques à tous les musiciens. Le concert s'achevait par un bis tout en émotion. Nimrod.

0: Nimrod, extrait des variations Enigma de Sir Edward Elgar, mettait fin à ce concert symbolique de l'orchestre du Divan dirigé par Daniel Barenboim à Ramallah en Palestine le 21 août 2005. C'est aussi la fin de ce deuxième épisode de la semaine. Si vous êtes sage, demain je vous raconterai une tournée d'orchestre par le menu. Ce sera grâce à la réalisation de Marie Groux et au mixage d'Éric Boisset. Et c'est à 13h sur France Musique.
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6: Bonjour et bienvenue, voici les essentiels du chef d'orchestre Georges Scholti, deuxième de 5 émissions sur ce géant de la musique au XXe siècle, dont nous avions suivi hier les débuts de sa naissance à Budapest en 1912 jusqu'aux obsèques de Richard Strauss en 1949, lors desquelles Georges Scholti a dirigé le trio final du Chevalier à la Rose. Aujourd'hui, gros plan sur les années 50, c'est l'époque de l'envolée de Georges Scholti sur la scène internationale. Le voici de nouveau dans la musique de Mozart, on écoutait hier un extrait de la Flûte enchantée, en voici un autre qui nous permet d'apprécier la voix de Elisabeth Grümmer qui a interprété le rôle de Pamina au deuxième acte. La pauvre pense que Tamino, qui est soumis dans une épreuve de silence, un silence total, pense que Tamino ne l'aime plus et Pamina s'en plaint dans cette air, accompagnée par l'orchestre symphonique de la radio de Francfort dirigé par Georges Scholti.

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bien-aimé, tu ne ressens pas la peine d'amour, alors je trouve le repos dans la mort, je trouverai au conditionnel, c'est une traduction de ce texte de Emmanuel Schikaneder que Mozart avait mis en musique pour cet air de Pamina, au deuxième acte de la flûte enchantée, et c'est Elisabeth Grümmer qu'on entendait là dans cet enregistrement de 1950. Qui nous permettait d'entendre l'orchestre symphonique de la radio de Francfort, dirigé par Georges Solti. Francfort qui va être une ville très importante, puisque en 1950-52, il est nommé GMD, General Music Director de l'Opéra de Francfort, poste prestigieux, après celui qu'il avait obtenu au lendemain de la guerre en Bavière. On l'évoquait hier, on a évoqué son enfance, sa formation à Budapest, les années d'exil en Suisse, et puis le début de cette carrière en Allemagne, qu'on va retrouver.

retrouver de nouveau ici avec l'Orchestre d'État de Bavière au début des années 50. Voici maintenant en 1951, Georges Solti dans une page de musique hongroise, très attaché à la Hongrie, sa Hongrie natale qu'il a dû quitter en 1938-39, fuyant, je le disais, les persécutions antisémites. Et il ne la retrouvera qu'à la toute fin de sa vie, en 1997, cette Hongrie qu'il évoque notamment dans cette partition de Zoltán Kodály, Harry Janosch, avec, écoutez bien au loin, un cymbalum.

Harianos de Zoltán Kodály, l'intermezzo de cette partition interprétée par l'orchestre d'État de Bavière, dirigée en 1951 par Georges Solti, c'est l'une des trois gravures que le chef a réalisé cette œuvre. Également, il l'enregistrera avec l'orchestre philharmonique de Londres et puis l'orchestre symphonique de Chicago. Ce sera le grand rendez-vous des années 60. On l'évoquera à partir de demain. Ce mandat américain, Georges Solti commence aux États-Unis en 1953 à San Francisco. Il fait ses débuts américains avec l'opéra de San Francisco, mais sa carrière des années 50 est surtout européenne, marquée donc, je le disais, par ce mandat à l'Opéra de Francfort, marquée aussi par des passages à Paris, avec ici l'orchestre de la Société des Concerts du Conservatoire, institution prestigieuse fondée au début du 19e siècle et qui est devenue dans les années 60, 1960, l'actuel Orchestre de Paris. On les écoute dans un enregistrement là aussi réalisé par Deka. C'est un extrait de la deuxième symphonie de Tchaïkovski, je vous propose d'écouter sur France Musique, partition de 1872 qui utilise quelques airs folkloriques ukrainiens.

Un extrait de la deuxième symphonie, opus 17 de Piotr Ilyitch Tchaïkovski. C'était donc l'orchestre de la Société des concerts du Conservatoire dirigé par Georges Solti dans ses années 50, années 50 très européennes, je le disais, mais marqué quand même par des collaborations américaines. Donc en 53, les débuts américains de Solti à San Francisco. Et en 57, avec l'Opéra de Chicago, il dirige Mefistofele d'Arrigo Boito. On connaît cet artiste, Arrigo Boito, comme l'un des librettistes de Giuseppe Verdi, mais était également compositeur, extrêmement bon compositeur, cet Arrigo Boito. Son grand chef-d'œuvre, c'est ce Mephistophélé, inspiré de l'œuvre de Goethe, de Faust de Goethe, des Faust de Goethe, parce qu'il y en a deux, dont il s'est inspiré pleinement dans cette œuvre, où l'on retrouve ici la pauvre Marguerite, incarnée par Renata Tebaldi, en prison, poussée par le diable. Elle a assassiné et sa mère et son fils, noyant son enfant dans la mer, et voilà ce qu'elle raconte. L'autre nuit, au fond de la mer, l'altra notte in fondo al mare, Renata Tebaldi, et l'opéra de Chicago dirigé par Georges Solti.

0: Renata Tebaldi, acclamée en 1957 par le public de l'Opéra de Chicago. C'était un extrait du troisième acte de Mephistophélé d'Arrigo Boito sous la direction de Georges Scholti.
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0: Scholti, je le disais hier, qui a eu la grande chance et le grand privilège de côtoyer Richard Strauss à la fin de la vie du compositeur. Il l'a même dirigé, je le disais, le trio final du Chevalier à la Rose lors des obsèques de Strauss en 1949. Et c'est Arabella qu'on va écouter maintenant, l'un des grands chefs-d'œuvre que Strauss a conçu sur un livret de Hugo von Hofmannsthal, qui va nous permettre d'entendre une autre voix légendaire du XXe siècle, celle de Lisa della Casa, dans le rôle titre d'Arabella, accompagné par les Wiener Philharmoniker, l'orchestre philharmonique de Vienne. Il y avait également dans cet enregistrement George London dans le rôle de Mandrika. Ces deux-là se tournent autour pendant tout l'opéra et finalement on conclut par un « Je t'aime moi non plus » que l'on pourrait définir ainsi. Et c'est John Culshaw, directeur artistique chez Decca, qui a permis cet enregistrement. Un nom très important, c'est lui qui en 1948 avait proposé George Scholti pour son tout premier enregistrement. Et c'est lui, John Culshaw, qui sera à l'origine du Ring de Wagner à partir de 1958. On en parlera un peu plus tard, mais tout d'abord sur France Musique, la toute fin d'Arabella de Richard Strauss.

Et voilà comment se termine l'opéra Arabella de Richard Strauss et de Hugo von Hofmannsthal. Ici, c'était l'orchestre philharmonique de Vienne dirigé par Georges Scholti avec Lisa della Casa, soprano qui interprétait le rôle d'Arabella. Et on entendait également dans celui de Mandrika George London avec cette voix de Stentor qui sera celle du Wotan dans le

C'est toujours une grande joie d'entendre cette musique, le premier mouvement de la symphonie italienne, la quatrième symphonie opus 90 de Mendelssohn, Allegro Vivace. En 1959, l'orchestre philharmonique d'Israël était dirigé par Georges Scholti. J'avais 34 ans lorsque j'ai dirigé pour la première fois. Pour un chef d'orchestre digne de ce nom, c'est bien trop tard. Il vaut mieux commencer à 18, 19 ou 20 ans. Car il y a certains problèmes techniques qu'il faut surmonter le plus tôt possible. J'ai commencé à 34 ans à cause de ce monsieur nommé Adolf Hitler. Difficile d'imaginer un plus grand handicap, et je l'ai surmonté à force de travail, de souffrance et d'obstacles. Fin de citation. Et oui, la carrière de Georges Scholti, qui s'envolait dans les années 30, a été brutalement interrompue en 1939 avec ce long exil en Suisse. Mais les années 50 sont là pour rattraper le temps perdu, avec des invitations partout, notamment à Londres, avec ici l'Orchestre Symphonique de Londres. Georges Scholti accompagne le pianiste Julius Katchen dans un classique des concertos pour piano. Il s'agit du deuxième concerto de Rachmaninov, RAG 2, comme on appelle affectueusement cette partition enregistrée par Julius Katchen.

0: Le début de Ragdeux, le deuxième concerto pour piano opus 18 de Sergueï Rachmaninov, c'était Julius Katchen avec l'Orchestre Symphonique de Londres dirigé par Georges Solti. Et pour ceux qui n'ont pas encore vu ces films, je recommande de voir et de revoir Brief Encounter de David Lean, histoire d'amour adultère de 1945 sur fond de cette musique. Et puis également Seven Year Itch, le gratouillement des 7 ans qu'on a traduit par 7 ans de réflexion avec Marilyn Monroe, dans lequel ce concerto de Rachmaninov, comme le dit elle-même, prend une place tout à fait savoureuse.
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0: Et nous voici maintenant face à l'un des plus grands événements de l'histoire du disque, l'enregistrement par Decca de 1958 à 1964 de l'intégralité du Ring de Richard Wagner, l'anneau du Nibelung, la tétralogie de Wagner dont on célèbre cette année le siècle et demi de la création, 1876-2026. Je le disais, on est là face à un projet qui a été conçu par le producteur John Culshaw. On avait rassemblé les Wiener Philharmoniker, l'orchestre philharmonique de Vienne, dans la magnifique Sophienzaal de Vienne, la salle Sophie, avec un groupe de trois techniciens hors pair, Gordon Perry, James Locke et Christopher Rayburn, pour 14h30 de musique, dont voici les toutes premières notes. C'est le prélude du Rheingold de l'Or du Rhin. Nous voici au fond du fleuve.

musique à la fois statique et en mouvement, un fleuve qui circule et qui reste en même temps sur place. Voilà la magie de cette musique de Richard Wagner qui restitue l'impression d'être au fond du Rhin face à ce tas d'or, Das Rheingold. C'était le prélude qu'on entendait là avec l'orchestre philharmonique de Vienne dirigé par George Scholti. Il y avait ici Gustav Neidlinger dans le rôle d'Alberich et puis Les Filles du Rhin étaient chantées par Oda Balzborg, Hetti Plumacher, Ira Malaniuk, dans un enregistrement dans lequel on peut entendre également la Frika de Kirsten Flagstad ou encore le Wotan de George London que j'évoquais tout à l'heure. On aura l'occasion d'entendre d'autres extraits de ce Ring de 1958-1965 enregistré par Decca à Vienne. Alors maintenant, voici un des plus beaux orchestres au monde qu'on n'a pas encore entendu dans cette série consacrée à George Scholti. Pourtant, il a souvent dirigé l'orchestre philharmonique de Berlin que voici sur France Musique dans l'ouverture de l'opéra Ruslan et Ludmila de Mikhail Glinka.

Et c'est encore pour Deka que Georges Solti avait dirigé à la tête de l'Orchestre Philharmonique de Berlin l'ouverture de Ruslan et Ludmila de Mikhaïl Glinka, confirmant son statut de chef lyrique hors norme, ce qu'on va entendre de nouveau avec un extrait du bal masqué, un bal masqué que Giuseppe Verdi a conçu sur un livret de Antonio Somma. Voici Georges Solti en Italie avec l'orchestre de l'Académie Sainte-Cécile de Rome, accompagnant Madame Giulietta Simeonato dans le rôle de Ulrica, une sorte de magicienne, de sorcière qui devine l'avenir et qui connaît les secrets d'une herbe rare qui permet de trouver l'amour, et cette herbe rare ne pousse qu'au pied des gibets.

Roi des abîmes, accours en hâte, sans éclair ni tonnerre, descend sous mon toit, la chouette a ululé trois fois, la salamandre a sifflé trois fois, et dans les tombes ils ont gémi trois fois, déclaré cette sorcière Ulrika. Tremblante maintenant, je sens la volupté de ces embrassements terrifiants envahir ma chair. C'est Giulietta Simeonato qui interprétait cet extrait d'un bal masqué de Giuseppe Verdi sur un livret d'Antonio Somma, avec le chœur et l'orchestre de l'Académie Sainte-Cécile de Rome, dirigé par Georges Scholti. 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

L'Orchestre symphonique de Londres, exalté par la direction de Georg Solti dans cet extrait de la première symphonie de Gustav Mahler. Et on va terminer cette émission en opéra avec un extrait d'Aïda de Giuseppe Verdi, avec dans le rôle titre Léontine Price, John Vickers à ses côtés en Radames. Et c'est avec l'Opéra de Rome sous la direction du maestro Solti.

0: La fin du troisième acte d'Aïda de Giuseppe Verdi avec Leontine Price dans le rôle titre, à ses côtés Radames chanté par John Vickers, un enregistrement de l'orchestre de l'Opéra de Rome dirigé par Georges Solti dans lequel on peut également entendre la voix de Rita Gore en Amneris ou encore Robert Merrill en Amonasro. Et ainsi s'achève cette émission.
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0: Bonjour Lionel Esparza.
2: Eh ben, c'était un sacré succès cette Aïda. Hein.
0: N'est-ce pas?
2: Bonjour François Xavier. Et demain?
0: Demain, c'est le grand rendez-vous de Scholti avec l'Orchestre Philharmonique de Vienne et puis également les débuts avec Chicago qu'on verra dans les émissions suivantes.
2: Eh bien, à demain.
0: À demain.
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2: Bonjour à tous. L'argot, andante, adagio, qu'est-ce qui différencie donc tous ces états de la lenteur en musique? Voilà la question qu'une auditrice m'a posée il y a peu. Aujourd'hui donc dans Relax, on fait le distinguo, enfin on essaye, et on écoute en prenant le temps sur le mode un peu ralenti, ça ira bien avec la chaleur. 16h en disque de légende, le premier quatuor avec piano de Brahms autour de Martha Argerich, mais tout de suite, éloge de la lenteur.

Frédéric Chopin, le Largo de la sonate en sol mineur par Sol Gabetta au violoncelle et Bertrand Chamaillou au piano. On a commencé cette émission en théorie par l'excès. Le Largo qui est réputé être le mouvement le plus lent possible, estimé à 40-50 pulsations minutes si on les métronome. En réalité, il y a plus lent. Il existe un larghissimo, mais il est tellement rare. On le trouve plutôt au XXe siècle chez des compositeurs un peu au second degré de type Stravinsky, comme une moquerie de la lenteur excessive. Pour le reste, le Largo, on l'a entendu ici avec Chopin, c'est le mouvement même de la contemplation et des inspirations les plus éthérées. À l'autre bout de la lenteur, si j'ose dire, le plus rapide dans le lent, c'est l'andante, qui en italien signifie « allant, qui va hein, », donc un tempo moins lent que modéré, plutôt ni lent ni vite, correspondant à peu près à une marche sur le mode tranquille, dans les 80 ou 90 pulsations minutes, prototype de l'andante chez Mozart.

Wilhelm Kempf au piano, l'orchestre de la radio bavaroise Bernhard Klee dans l'Andante du 21e concerto de Mozart. Ce qu'on vient d'écouter me faisait penser qu'entre la réalité du tempo et le caractère d'une pièce existent des liens et parfois des contradictions assez subtiles. Par exemple, le deuxième mouvement, la 7e symphonie de Beethoven, qu'on a parié un mouvement lent et qui est pourtant désigné allegretto, c'est-à-dire en théorie petit allegro. C'est donc très subjectif et variable selon l'esprit que le compositeur entend donner à sa pièce. Et tenez, on a intitulé cette émission « Éloge de la lenteur ». Et bien justement, il existe un lento par rapport à quoi ? Et bien a priori, c'est moins lent que le largo et plus que l'adagio, un peu entre les deux. Voici un exemple chez Rachmaninoff. Une étude tableau qui avant de s'appeler « La mer, les mouettes » s'intitulait tout simplement « Lento ».

0: L'étude tableau, opus 39, numéro 2 de Serge Rachmaninov, était jouée au piano par Nikolaï Lougansky.
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0: Dans notre petit voyage d'aujourd'hui, voyage en mouvement lent, un cas particulier d'indication questionnée par le nom même qu'on lui a donné, l'adagietto. En théorie, ça signifie tout bêtement « petit adagio », donc c'est plus une question de dimension que de tempo. On connaît l'adagietto de Mahler dans la 5e symphonie, célébrissime qu'on n'écoutera pas aujourd'hui. Mais il y en a eu d'autres exemples dans l'histoire de la musique, et même avant Mahler, voici par exemple Georges Bizet, un sublime petit chef-d'œuvre de 4 minutes à peine.

L'adagietto extrait de l'Arlésienne de Georges Bizet, première suite dirigée par André Kleutens. Alors je viens de vous présenter l'adagietto avant le mouvement dont il est issu, c'est pas logique. L'adagio se situe normalement quelque part entre le lento et l'andante, le terme vient encore de l'italien. Ad agio signifie à l'aise, décontracté, enfin relax quoi. Hein. On l'établit autour de 60-70 pulsations minutes traditionnellement, c'est-à-dire à peu près une pulsation à la seconde. Quant au caractère, eh bien c'est le recueillement, le calme, voire le sublime, en tout cas la sérénité, pourquoi pas la mélancolie, ou alors carrément le grand dépressif. On pense à Samuel Barber qui a fait de l'adagio une pièce tragique à part entière. Et puis il y a Anton Bruckner, le maître de l'adagio transcendantal, comme un grand et sublime appel de l'infini. Voici l'adagio de sa sixième symphonie.

0: L'adagio de la 6e symphonie d'Anton Bruckner, c'était Ricardo Chailly et l'orchestre royal du Concertgebouw d'Amsterdam.
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0: On poursuit notre séance de musique, si j'ose dire, au ralenti, avec une indication de caractère plus que de tempo. Le grave, avec sa tonalité presque sévère. Le grave qui, souvent chez les baroques, servait d'introduction, sorte de porte d'entrée, parfois assez imposante, à une suite de mouvements plus rapides qui faisaient alors figure de libération. Beethoven fera encore appel à lui, le grave, dans le premier mouvement de sa sonate pathétique, ou dans le 16e quatuor. Et puis, il y a des graves autonomes, si j'ose dire, ici chez eux. Eugène Isaïe, avec une petite pensée pour Jean-Sébastien Bach, et puis aussi le côté péremptoire d'une gravitas tout de même un peu farouche.

Le grave de la première sonate opus 27 d'Eugène Ysaÿe était joué au violon par Sergueï Kachatrian. On ouvrait cette émission, vous en souvenez, il y a un peu moins d'une heure, par un largo, et bien de même que l'adagio a son adagietto, le largo a son larghetto, on dira petit largo, un peu moins largo que le largo, un peu moins large, un peu moins lent, un peu moins majestueux. Le larghetto ouvre surtout sur l'idée de la rêverie, Beethoven en fera un très très bel usage, parfois à la limite du malicieux, d'autres fois plus méditatif, comme ici dans sa deuxième symphonie.

0: Le Larghetto de la deuxième symphonie de Beethoven par Herbert von Karajan et l'Orchestre Philharmonique de Berlin. C'est avec cette œuvre que s'achève notre émission du jour, du mois, la première partie qui était consacrée à la lenteur. La seconde partie, ça commence, il est pas loin de 16h.
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0: Notre légende du jour, Martha Argerich et quelques amis musiciens exceptionnels autour de Brahms et Schumann.

L'humoresque des Fantaisies Stücke, opus 88 de Robert Schumann par Gidon Kremer au violon, Misha Maïski au violoncelle et Martha Argerich au piano. Alors faut toujours se méfier quand des maisons de disques réunissent de grandes vedettes pour faire une belle affiche. Ça relève parfois juste de la stratégie commerciale, évidemment. Pas là, bien sûr. En plus des trois que je viens de nommer sur ce disque Deutsche Grammophon il y a, presque 15 ans de cela, 25 ans même. Et oui, 2002. On avait convoqué aussi, disais-je, l'altiste Yuri Bachmann. Donc que des personnalités d'artistes non seulement remarquables, mais qui se connaissent, s'aiment, jouent souvent ensemble, et avaient tout simplement envie de faire ce programme avec leur désir également de se retrouver en toute spontanéité. Au centre, le premier quatuor de Johannes Brahms, et l'une des plus formidables versions jamais enregistrées, entre autres pour l'intensité fulgurante du rondo final, à la Zigane comme dit Brahms, mais surtout ici avec une fougue exceptionnelle.

0: Avec humour, esprit, second degré même, et engagement tellurique, ça n'empêche pas. C'était le rondo final du premier quatuor avec piano de Johannes Brahms par Martha Argerich, Gidon Kremer, Yuri Bashmet et Misha Maïski, enregistré en 2002 pour Deutsche Grammophon, un disque de légende, à retrouver et podcaster sur le site de France Musique et sur l'appli Radio France.
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Un extrait d'un concerto d'Antonio Vivaldi à deux violons, Rium 525 par Daniele Orlando et Giuliano Carmignola. Ce dernier a 74 ans, dont plus de 50 à jouer Vivaldi. Sur son dernier disque, Carmignola en grave 13 nouveaux des concertos, certains pour violon solo, d'autres à deux, comme ce qu'on vient d'entendre. Il porte ainsi son palmarès vivaldien à 100 concertos tout juste, d'où le titre du disque Vivaldi 100. Giuliano Carmignola s'y amuse encore à en découvrir, et ben nous aussi, par la même occasion.

0: Antonio Vivaldi, un concerto en sol majeur. Rium 307, c'était Giuliano Carmignola avec les Aquilani Solisti, un disque paru il y a peu sur le label Arcana. Merci à Flora Sternadel et Gaspard Laloum. Bonjour Aurélie Moreau.
1: Bonjour Lionel Esparza.
0: Pianiste et argentin.
1: Oui, tout à fait. À la demande d'un auditeur, on écoute donc
0: Ah,
1: ce pianiste
0: faut toujours écouter
1: Bruno
0: les auditeurs.
1: Leonardo Gelber. Vous en
0: Absolument.
1: savez quelque chose, j'ai
0: Ouh là là,
1: l'impression.
0: oui.
1: Bon, je me suis pas forcée pour m'exécuter, hein.
0: Non, je
1: J'aime
0: comprends.
1: beaucoup, beaucoup ce pianiste, Bruno Leonardo Gelber, dans Star du Classique. Bonne soirée
0: À
1: Lionel.
0: demain.
1: À demain.
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1: Bonjour à tous, soyez les bienvenus. Je vous propose aujourd'hui les enregistrements du pianiste Bruno Leonardo Gelber. Il est l'un des grands seigneurs du piano. Il est né à Buenos Aires en 1941 dans une famille de musiciens. On sait qu'il est un enfant prodige formé par le légendaire Vincenzo Scaramuzza qui avait également été le maître de Marta Argerich. Mais à 7 ans, cela se complique pour Bruno Leonardo Gelber. Il est atteint par la poliomyélite. Alors pendant une année entière, il est immobilisé dans son lit et il va faire preuve d'un courage extraordinaire. Il ne s'arrête pas de jouer pour autant. On va même trouver une solution pour qu'il reste allongé. On démonte la lyre du piano, c'est-à-dire la partie qui soutient les pédales sous le clavier, afin de pouvoir glisser son lit sous le piano. Et lorsqu'on l'écoute aujourd'hui, on est frappé par cette énergie, cette détermination, ce tempérament que voici chez Beethoven, 23e sonate en fa mineur, dite appassionata.

Le troisième mouvement de la 23e sonate en fa mineur, l'opus 57 de Beethoven, interprété par Bruno Leonardo Gelbert à Paris. En 1975, Bruno Leonardo Gelbert était installé à Paris depuis quelques années déjà. Il avait 19 ans quand le gouvernement français a décidé de lui accorder une bourse pour qu'il vienne poursuivre ses études à Paris, ce qui va lui permettre de rencontrer la grande pédagogue Marguerite Long. En l'entendant, Marguerite Long déclare « Vous serez mon dernier élève, mais vous serez le meilleur ». Ensuite, elle le pousse à se présenter au concours qui porte son nom, le concours Marguerite Long. Bruno Leonardo Gelbert obtient un troisième prix. Ce troisième prix provoque un immense scandale. Le public, la presse, tout le monde était très enthousiaste, considérant qu'il fallait lui donner la plus haute récompense. Et finalement, l'impression extraordinaire qu'il laisse va beaucoup compter. Son talent fait l'unanimité et cette reconnaissance immédiate suffit à lancer sa carrière internationale.

Une œuvre écrite au moment où Beethoven entre dans sa grande période que l'on appelle héroïque, c'était donc le premier mouvement Allegro con brio de la 21e sonate en do majeur de Beethoven, interprétée toujours par Bruno Leonardo Gelber. Alors vous avez peut-être remarqué ce piano au timbre un peu métallique, un peu brillant. C'est une couleur sonore qui peut surprendre aujourd'hui, mais elle était assez caractéristique de certains enregistrements des années 70. Et puis il y a surtout cette énergie, cette générosité, cette façon d'aller de l'avant qui était vraiment la marque de fabrique de Bruno Leonardo Gelber. Mais Gelber savait aussi se montrer poète. En voici la preuve avec cette page d'un calme et d'une beauté extraordinaire. C'est le deuxième mouvement du cinquième concerto de Beethoven, le célèbre concerto L'Empereur.

C'était le deuxième mouvement du cinquième concerto, le concerto L'Empereur de Beethoven, et c'est toujours Bruno Leonardo Galbert qui savait trouver cette simplicité, cette tendresse également. Il était accompagné par le New Philharmonia Orchestra, dirigé par Ferdinand Leitner. Et on sait que Bruno Leonardo Galbert avait 3 ans seulement lorsqu'il a reçu ses premières leçons de piano, des leçons de piano qu'il aurait lui-même réclamées. Sa mère était professeure de piano et le petit Bruno Leonardo s'amusait déjà à reproduire les mélodies qu'il entendait jouées par les élèves de sa mère. Et plus tard, il racontera avec beaucoup d'humour « Je réclamais des leçons et je criais que je voulais être pianiste en me jetant par terre ». Ensuite, il va travailler, je l'ai dit, avec le grand Vincenzo Scaramuzza. Et à 15 ans, il joue déjà le concerto de Robert Schumann sous la direction du tout jeune Laurine Mazel.

0: Préambule, Pierrot, Harlequin et Valse Noble. Nous écoutions quatre extraits du Carnaval de Robert Schumann, interprété toujours par Bruno Leonardo Galbert.
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retenait, dira plus tard Bruno Leonardo Galbert. Il se souvient aussi de sa présence, toujours bienveillante. Elle se tenait debout derrière moi, posait sa main sur mon épaule et me disait tout simplement « c'est beau ». Et il ajoutait avec émotion « elle ne m'a jamais fait payer une seule leçon ».

C'était le rondo final du premier concerto opus 15 de Johannes Brahms dans cette splendide interprétation de Bruno Leonardo Gelber en soliste avec l'Orchestre Philharmonique de Munich dirigé par Franz Paul Decker. Et pour Bruno Leonardo Gelber, la musique est bien davantage qu'un métier. La musique, c'est une entrée en religion, disait-il. La vocation, c'est une démangeaison, un amour tel que sans lui, vous mourrez. Je le cite toujours. Voilà ce qui l'a conduit à mener une carrière très intense avec parfois plus d'une centaine de concerts par an, mais il ajoutait, avec son humour toujours malicieux, le problème c'est que le bon Dieu n'est pas là tous les soirs, et pourtant certains jours la grâce semble bel et bien au rendez-vous, la preuve avec cette page de Jean-Sébastien Bach, revue par Ferruccio Busoni.

Le choral BWV 599 de Jean-Sébastien Bach dans la transcription de Ferruccio Busoni et l'interprétation toujours de Bruno Leonardo Gelbert. Et on sait aussi que l'honnêteté intellectuelle de Bruno Leonardo Gelbert lui a toujours interdit de siéger dans des jurys de concours malgré les nombreuses sollicitations. Il refuse de se prononcer sur la valeur d'un jeune artiste à l'issue de quelques minutes d'audition seulement. Et pour ce qui est du répertoire, il a toujours suivi une règle très simple. Je ne joue que ce que j'aime, et il ajoutait, j'ai toujours habité dans la musique. Et ici, c'est Franz Liszt qu'il retrouve. Voici un extrait des années de pèlerinage. Les années de pèlerinage, c'est un grand journal de voyage musical dans lequel Liszt évoque les paysages, les souvenirs et les émotions qui l'ont marqué.

0: Au bord d'une source, extrait de la première année en Suisse, des années de pèlerinage de Franz Liszt, interprété toujours par Bruno Leonardo Gelbert.
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0: Et je vais me permettre une nouvelle fois de citer Bruno Leonardo Gelbert, lui qui disait « Un concert est un acte d'amour, sentir que l'on est l'instrument du passage de la musique au public est le plus grand plaisir qu'un homme puisse vivre. » Mais il ajoutait « Ces moments n'obéissent à aucune logique, le mieux jouer, c'est le moins ressentir. » Et voilà peut-être toute l'ambiguïté du métier de musicien, c'est de transmettre l'émotion sans se laisser submerger par cette émotion. Et on va maintenant retrouver notre artiste du jour chez Frédéric Chopin. Voici sa troisième sonate en si mineur qui fait un peu peur au pianiste, mais qui est si bien construite, nous dit encore Bruno Leonardo Gelbert.

Le premier mouvement, Allegro maestoso, de la troisième sonate en si mineur opus 58 de Frédéric Chopin par Bruno Leonardo Gelbert. Et je voudrais maintenant vous faire découvrir peut-être le deuxième concerto de Brahms enregistré par Gelbert avec l'orchestre philharmonique de Munich dirigé par Rudolf Kempe. C'est une partition impressionnante. Brahms met près de 3 ans à l'écrire et il fait quelque chose de tout à fait nouveau. Il construit un vrai dialogue entre le soliste et l'orchestre, ce qui nous donne ce sentiment de musique de chambre à grande échelle, et nous allons écouter le troisième mouvement, l'Andante, de ce concerto qui commence par l'un des plus célèbres solos de violoncelle du répertoire avant que le piano n'entre à son tour, et c'est toujours le piano magistral de Bruno Leonardo Gelbert.

C'était le troisième mouvement du deuxième concerto opus 87 de Johannes Brahms dans la version de Bruno Leonardo Gelber en soliste avec l'orchestre philharmonique de Munich dirigé par Rudolf Kempe. Alors aujourd'hui, Bruno Leonardo Gelber mène une vie plus discrète entre Buenos Aires et Monte-Carlo. Il apparaît rarement en public, il accorde peu d'entretiens, mais son nom suscite toujours une grande admiration. On voit en lui l'un des derniers représentants d'une grande tradition pianistique. Celle d'un jeu généreux, un jeu chantant, expressif et qui n'hésite pas à prendre des risques, on l'a entendu au cours de cette émission. Et on va le retrouver enfin chez Beethoven, voici le deuxième mouvement de sa 28e sonate, c'est son opus 101.

0: Eh bien, c'était le deuxième mouvement de l'opus 101 de Beethoven, sa 28e sonate en la majeure interprétée par le pianiste Bruno Leonardo Gelbert. Je vous remercie beaucoup d'avoir passé ce moment avec nous. Vous pouvez retrouver l'émission sur le site de France Musique et l'application Radio France, mais vous savez tout ça désormais. Et je remercie Étienne Rouche et Cécile Bonnet-Desclostres.
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4: Je vous dis à demain 16h30 et dans un instant, vous retrouvez Nathalie Piollet pour Banzai. Bonsoir Nathalie.
3: Bonsoir Aurélie. Passons tous en mode canicule.
4: Oui, vous êtes bien hydratée, j'espère.
3: Je suis bien hydratée. Oui. Et maintenant, passons tous en mode jazz. Voilà.
4: Ça rafraîchit, j'espère.
3: Bien sûr. À demain.
4: À demain.
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3: Bonsoir à tous, à toutes. J'espère que vous allez bien. Bienvenue dans Banzai. Ce soir, on vous souhaite le meilleur, tout simplement.

Je te souhaite des merles bleues au printemps pour que tu puisses chanter. Je te souhaite des limonades en été pour que tu puisses te rafraîchir. Je te souhaite des bons petits feux de cheminée en hiver. Et par-dessus tout, je te souhaite l'amour. Voilà, ça c'est une rupture élégante. On ne peut pas être ensemble, toi et moi. Alors je te laisse partir et je te souhaite le meilleur. C'était I Wish You Love, bien sûr. Ce standard qu'en France, on peut particulièrement bien siffloter puisque c'est l'adaptation du fameux « Que reste-t-il de nos amours » de Charles Trenet. Le morceau date des années 40 et très vite, il traverse l'Atlantique pour devenir un standard. Il était chanté à l'instant par Nancy Wilson aux États-Unis. Au tout début de sa carrière, on est en 1960, c'est son deuxième disque seulement pour le label Capitol. Elle est entourée par un orchestre piloté par Billy May. Voilà un autre thème de Charles Trenet qui a lui aussi fait son chemin chez les jazzmen. Ce thème, c'est Ménilmontant, un thème nostalgique et tendre qui vante les mérites du Ménilmontant d'autrefois. C'est un thème que Trenet enregistre à la fin des années 30 et qui se retrouve dans le souffle du saxophoniste Barney Whelan à Paris en 1958 avec une équipe américaine, Milt Jackson au piano, Percy Heath à la contrebasse et Kenny Clarke à la batterie.

Un petit Blue Note dans Banzai, c'était Freddie Hubbard, trompettiste surdoué qui vient d'Indianapolis, qui s'installe à New York à la fin des années 50 et là-bas tout de suite il fait des étincelles. Il devient un trompettiste incontournable, il joue avec tout le monde, avec Eric Dolphy, avec Ornette Coleman, Wayne Shorter. Il intègre les Jazz Messengers d'Art Blakey et puis parce que tout va trop vite, il décide à 22 ans seulement de sortir son premier disque sous son nom chez Blue Note. C'est le début d'une longue et belle collaboration avec le label Blue Note. Ce premier disque, c'est cet Open Sesame avec déjà des talents affirmés de compositeur. Ce morceau-là, ce Hub Snop, c'est une composition à lui et il montre aussi qu'il sait parfaitement constituer et diriger une équipe, leur laisser la place de s'exprimer. Il y a Tina Brooks au sax ténor à ses côtés, Sam Jones à la basse, Clifford Jarvis à la batterie. Et j'ai gardé le meilleur pour la fin, peut-être, c'est McCoy Tyner qui l'accompagne au piano. Une autre trompette, une trompette qui chante, voilà Jeremy Pelt à présent. Lui aussi, il est installé à New York. Il lance sa carrière au début des années 2000, après des études à la Berkeley. Et lui aussi, il a joué avec tout le monde de son époque, avec Wayne Shorter, Louis Hayes, Ravi Coltrane, Roy Hargrove. Récemment, Jeremy Pelt, il s'est plongé dans l'art de la balade avec deux albums, deux volumes qu'il a intitulé The Art of Intimacy, l'art de l'intimité. Dans le volume 2, sorti en 2023, on croise ce standard d'Henry Mancini, Two for the Road, un morceau qu'il reprend en duo avec le guitariste Chico Pinheiro. Jeremy, le trompettiste, va s'emparer du micro dans ce morceau pour chanter d'une voix douce des mots d'amour éternel. 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

C'était Mathieu Saglio dans Banzaï, un violoncelliste français qui a suivi le chemin des vents pour s'installer à Valencia en Espagne. El Camino de los Vientos, le chemin des vents, c'est un album de 2020 qu'il a d'abord enregistré seul de son côté avec son violoncelle et puis il a envoyé ses pistes à d'autres musiciens pour qu'ils enregistrent à leur tour leur souffle, leur son, leur histoire, leur propre vent. Ici, dans ce morceau, Amanecer, on entend à ses côtés le trompettiste norvégien Nils Petter Molvær et le batteur et percussionniste Steve Sheehan, qu'on croise aussi au sein du Hadouk Trio. Bien, nous aussi, nous allons suivre le chemin des vents. Voilà un autre souffle, celui de Robinson Coury, tromboniste français aux multiples activités. Le voilà ici avec son groupe Mia, un trio monté avec Anissa Nehari aux percussions et Léo Jassef au clavier. À noter que Robinson prend également les claviers dans cette formation. Premier disque ensemble pour Mia en 2024 et en 2026, il signait chez Act cet album Transara. Dans ce titre, il y a aussi l'idée du voyage, un voyage aux frontières du jazz et de l'électronique, voyage intérieur également pour ce disque vibrant. Robinson qui prend le micro sur quelques pistes comme celle-ci. C'est une ballade qui s'appelle « Pensée irréelle ».

crois que c'est la tournée des trompettistes Blue Note dans Banzai après Freddy Hubbard tout à l'heure. Eh bien, à l'instant, c'était Donald Byrd qui lui aussi faisait des étincelles pour le même label exactement au même moment, au début des années 60. Donald, il a quelques années de plus que Freddy Hubbard. Pas d'animosité entre eux, hein. Ils s'entendaient plutôt bien. Il y a des photos de deux dans les bras là qui traînent sur Internet. On l'écoutait, nous, Donald Byrd en 1961. À cette époque, il joue beaucoup avec le saxophoniste Pepper Adams. Et il apparaît, Pepper, sur cet album Royal Flush. C'est vrai que c'est un disque royal, en tout cas c'est un disque Blue Note, ça vous l'avez compris. Un disque important parce qu'aux côtés de Donald Byrd dans cet album, outre Pepper Adams, on trouve aussi un jeune pianiste de 21 ans que Donald a repéré quelques mois plus tôt, qui réalise avec ce disque l'un de ses tout premiers enregistrements. Et ce pianiste, c'est Herbie Hancock. Il amène d'ailleurs une composition à lui, c'était ce Requiem. Je vous propose d'aller butiner maintenant auprès d'un autre Requiem, le Lacrimosa du Requiem en ré mineur de Mozart, qui a été revu et corrigé en 2009 par le pianiste cubain Pity Cabrera dans cet album intitulé Mozart Goes to Havana, un moyen pour Pity Cabrera de célébrer, d'honorer sa solide formation classique et d'entrelacer les notes si poignantes de Mozart avec une légèreté, vous allez l'entendre, presque dansante. On écoute son Lacrima Immosa, c'est comme ça qu'il a rebaptisé le morceau.

Mozart encore, Mozart avec peut-être les deux Z du mot jazz. C'était cette version du Lied der Trennung avec le français saxophoniste français Raphaël Imbert et ce disque de 2013 entièrement tourné vers Mozart, l'album Heavens, Amadeus and the Duke avec Marion Rampal à ses côtés au chant dans ce Lied der Trennung, le chant de la séparation avec les anges de Dieu qui pleurent quand les amants se séparent. Voilà d'autres anges, des anges noirs cette fois. Ils sont chantés par Erta Kitt au début des années 50. C'est un morceau qui porte un message fort puisqu'elle s'adresse dans ce morceau au peintre qui peint les églises. Peintre, tu peins de beaux petits anges, mais tu n'as jamais pensé à peindre un ange noir. Si tu sais que même au ciel, Dieu les aime aussi, même si la Vierge est blanche, peins-lui des petits anges noirs. Angelitos negros.

0: Angelitos Negros avec des paroles du vénézuélien Andrés Eloy Blanco. La musique est signée Manuel Álvarez Maciste et c'est Ertakit qui le reprend ce morceau au début des années 50 dans un enregistrement dont vous trouverez les références bien sûr sur la page Banzai, sur le site de France Musique et l'application Radio France. Un grand merci à Stéphane Poitvin qui était ce soir derrière la console et je remercie aussi Emmanuel Lacaze et Gérard Chan. Il est 19h, voilà Nicolas Pomaret au cœur du jazz. Bonsoir Nicolas.
1: Bonsoir Philippe Piollet. Est-ce qu'il vous arrive chez vous d'avoir des vieux enregistrements que vous dites tiens, je pourrais les éditer ou m'en resservir?
0: Pas tant que ça, et souvent ce sont des enregistrements qui sont pas vraiment intéressants, mais si j'étais un label, c'est exactement ce que je ferais.
1: Et ben là, vous savez, il y a un duo, un enregistrement très intéressant, et ben ça sort, c'est Mac Gutovic et Fred Hersch, et c'est la une. À demain, 18h.
0: À demain. 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
1: Bonsoir à toutes et tous et bienvenue au cœur du jazz avec aujourd'hui à la une un duo américain pour un enregistrement inédit datant d'août 1988 entre le guitariste Mick Goodwick, décédé en 2022, et le pianiste Fred Hersch qui, avec le recul en 2025, souligne « Ce qui m'a le plus frappé, c'est la qualité du jeu d'ensemble. Il y avait une écoute mutuelle d'une grande profondeur entre nous deux. » Fin de citation. Un titre d'album en forme d'allitération anglophone, Feebles, Fables and Ferns, également le titre d'un morceau qui apparaissait déjà dans l'album In Passing du guitariste une décennie auparavant. Cet inédit du jour vient de paraître chez ECM, Artsong, Goodwick, Hersch.

Feebles, Fables and Ferns, rencontre unique entre le guitariste Mick Goodwick et le pianiste Fred Hirsch. Nous étions en 1988 dans le studio new-yorkais de Fred Hirsch. Les deux étaient plutôt actifs à Boston à l'époque et ça donne un dialogue intime, une interaction, une conversation improvisée et des échanges qui sont extrêmement fluides entre ces deux musiciens. Un enregistrement qui est inédit, qui était resté dans les archives de CM et donc qui vient de Paris. Être avec des compositions originales et puis quelques reprises, dont ce Soul Ace de Mal Waldron.

0: apparition inédite d'un enregistrement effectué en août 1988 entre le guitariste Mick Goodrick et le pianiste Fred Hirsch. Fred Hirsch qui sera à Jazz in Marciac notamment, ça sera le 21 juillet prochain.
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0: Et nous restons outre-Atlantique, mais avec un trio français. C'est pas tous les jours, c'est pas si souvent qu'un trio ou un groupe français va faire une tournée en Amérique du Nord. On va aller un petit peu plus au nord que les États-Unis, puisque nous allons aller au Canada pour le Charlie Rose Trio, qui fait son Dada Pulp Tour. Ils viennent de faire déjà 3 dates au Canada, à Winnipeg, à Edmonton ou à Calgary. C'était un concert hier soir à Calgary. Ils seront demain soir, mercredi 24 juin, au Festival international de jazz d'Ottawa dans l'Ontario. Ce samedi 27 juin, ils seront au Festival de jazz en juin, c'est à Québec. Et ce dimanche 28, au Festival international de jazz de Toronto. Charlie Rose au sax ténor, Enzo Carniel au piano et Ariel Tessier à la batterie.

le Charles et Rose Trio à la mi-temps de leur tournée au Canada, le Dada Pulp Tour, 19h16 sur France Musique. Si vous nous rejoignez, soyez les bienvenus au cœur du jazz avec aujourd'hui en une Mick Goodwick et Fred Hirsch. Cette rencontre de 1988 qui paraît aujourd'hui chez ECM. Et ben, il y a quelques semaines, quelques jours, il y a un autre album, une autre rencontre, un autre dialogue intime de Fred Hirsch qui est sorti avec ce coup-ci un vibraphoniste Dick Sisto, et c'était une rencontre qui avait eu lieu lors d'un concert au Kentucky Center for the Heart. C'était en mai 2001 et ça vient de sortir chez Steeplechase. Fred Hirsch, Dick Sisto.

0: Glow, Glows Deep, l'amour s'approfondit, c'est le titre du dernier album. Cette rencontre qui date de 2001 entre Dick Sisto et Fred Hersch, un autre duo bien actuel, celui-ci qui vient de sortir l'album Timeline. C'est le saxophoniste Dominique Gallo qui est également aux compositions avec le pianiste Pierre Brouhan. 12 morceaux, 12 mois. Bah moi j'ai choisi la plage numéro 3, c'est-à-dire le mois de mars.
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la rencontre entre Dominique Gallo et Pierre Brouhan sur l'album Timeline. Alors là, il n'y a pas de chronologie, mais par contre, il y a un adversaire. C'est le titre de ce troisième album de Hasard Noir. Hasard Noir, c'est un groupe qui est mené par le pianiste Luis Galcerán avec Victor Lay à la contrebasse et Xavier Pernet à la batterie. L'album vient de sortir chez La Cabane. Et sur ce troisième album, on note l'arrivée d'un saxophoniste, Baptiste Orchon. Un troisième album, l'adversaire, qui explore les thèmes de la dualité, de la lutte intérieure et de la quête du sens, c'est l'adversaire.

Le titre Bleu Rêve, issu de l'album L'Adversaire, par le groupe Hasard Noir, mené par Luis Galcerán au piano. Quant à l'album précédent, il s'agit bien de Dominique Gatto, qui est saxophoniste pour l'album Timeline. Lui, son nom, c'est bien Almos Nino, c'est un trio pour Jean-Louis, et l'album If I Had Seen, qui vient de sortir sur le label Joseph, en trio donc avec Thomas Bramery à la contrebasse, Franck Agulon à la batterie. Et donc on retrouve le son de la guitare qui jalonne toute cette émission avec Jean-Louis Almos Nino.

Sambipa, c'est une composition de Jean-Louis Almosnino. C'est d'ailleurs un double album avec uniquement des compositions du guitariste, ici en trio avec Thomas Bramery à la contrebasse et Franck Agulon à la batterie. À la une du jour, c'est Mick Goodrick, le guitariste, et Fred Hirsch, le pianiste. Et d'ailleurs, Fred Hirsch qui disait de Mick Goodrick, l'homme qui murmure à l'oreille des guitares, puisqu'il était reconnu comme un véritable technicien, un maître de la guitare. Et il y a un autre album de Mick Goodrick qui va ressortir. Alors là, pour le coup, c'est une réédition en vinyle dans la série Luminescence, toujours chez ECM, de son album qu'il avait enregistré en 1979, l'album In Passing. Ça sortira au début de l'été, le 10 juillet précisément, si vous aimez Mick Goodrick à la guitare, avec un très joli quartet. John Surman est au sax soprano et à la clarinette basse sur l'album, Eddie Gomez à la contrebasse et Jack DeJohnette à la batterie. Mick Goodrick.

0: Réédition en vinyle pour le 10 juillet chez OCM dans la série Luminescence de l'album In Passing de Mick Godrick.
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0: Vous écoutez France Musique, il est 19h40, le festival du jour. On va commencer avec le Festival international de jazz de Montréal. Tout à l'heure, je vous parlais d'Ottawa, de Québec, de Toronto, avec la tournée du Charlie Rose Trio. Ben, on reste au Canada pour cette 46e édition qui aura lieu du 26 juin au 4 juillet. Avec, alors là, on est dans une programmation qui est pléthorique. C'est un véritable festival international. Je vais donner quelques noms et forcément en oublier beaucoup. Diana Krall, Marcus Miller, Mélodie Gardot, Cécile McLaurin-Salman, Christian McBride et Julien Lage, The Bad Plus, Aja Monet, Avishai Koren, et puis quelques Français, Émile Londonien, Robin Sancoury, j'ai cité Cécile McLaurin-Salman aussi, qui sera d'ailleurs notre invité la semaine prochaine, Sullivan Fortner ou encore Charles Lloyd. Et parmi toutes ces invités, il y aura une chanceuse, puisque Nathalie Piollet va s'envoler pour Montréal la semaine prochaine avec les micros du Jazz Club pour vous offrir ses sons lors du dernier Jazz Club de la saison, donc ça sera le samedi 4 juillet. Et peut-être aura-t-elle enregistré le concert de Charles Lloyd. Charles Lloyd qui va sortir un nouvel album, ça sera le 24 juillet, en plein cœur de l'été chez Blue Note, l'album Sangam and Friends. Et en fait, c'est en hommage à Zakir Hussain, avec lequel il a très longuement joué au tablas, le percussionniste indien décédé l'an dernier. Et cet album, on retrouve une base d'enregistrement qui avait été réalisée à Mumbai en 2009. Donc avec le trio Sangam, c'est-à-dire Charles Lloyd au sax ténor et à la flûte, Zakir Hussain au tablas et Eric Harland à la batterie.

Jay Ganga, un premier single issu du prochain album à venir au cœur de l'été de Charles Lloyd, un album qui sortira évidemment chez Blue Note. Il sera donc présent dans les jours à venir dans la 46e édition du Festival International de Jazz de Montréal qui aura lieu entre le 26 juin et le 4 juillet. Si jamais vous n'êtes pas sur Montréal, vous pourrez écouter le Jazz Club par contre le 4 juillet avec des sons issus de ce festival. Peut-être serez-vous plus disponible pour aller au Paris Jazz Festival qui va se dérouler au Parc Floral tout l'été du 24 juin au 6 septembre. Ce 28 juin, ça sera le duo Brady avec Poetos Forest, Melissa Aldana, la saxophoniste chilienne, le 4 juillet, Tomoki Sanders le 12 juillet, le 18 Léa Maria Fries, le 15 août Salomé Gastin, MG le 23 août ou encore le 29 août Celia Kameni et l'ensemble Pulcinella Soto Sopra. Et là, je vais m'arrêter sur ou revenir plus exactement sur le dimanche 12 juillet avec le saxophoniste Tomoki Sanders. Ce nom vous dit quelque chose puisque c'est le fils du légendaire Pharoah Sanders qui va sortir un premier album à l'automne et son single est sorti hier. Il s'intitule Third Eye et ça sortira chez Blondswood Recordings. Il sera en concert dans les jours prochains, lui aussi au Canada, à Vancouver, à Ottawa et à Montréal. Le 4 juillet, il sera au Worldwide Festival de Sète, et donc le 12 juillet au Paris Jazz Festival, Tomoki Sanders.

Tomoki Sanders qui sera présent au Paris Jazz Festival cet été, un certain nombre d'autres festivals et donc cet album dont nous reparlerons assurément à la rentrée prochaine. Pour l'heure, nous terminons comme il se doit l'émission avec à la une Mick Goodrick et Fred Hirsch.

0: Au cœur du jazz, c'est terminé pour aujourd'hui. Merci à vous toutes et tous pour votre écoute. 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Et nous, on se donne rendez-vous demain, direction l'Australie avec le groupe The Vampires, à 19h sur France Musique.
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0: France Musique, il est 20h et nous retrouvons Clément Rochefort pour le concert du soir. Bonsoir Clément.
3: Bonsoir Nicolas Pomaret.
0: Quelle activité plus douce que de vous écouter ce soir. En plus, vous êtes d'humeur amoureuse. Vous allez peut-être chanter.
3: Alors non, ça il vaut mieux. Il vaut mieux pas, quoi que ça ferait pleuvoir. On en aurait bien besoin en ce moment. Mais non, je vais éviter de chanter. Mais on va parler d'amour, évidemment, jusqu'à 22h.
0: Mais d'amour baroque.
3: D'amour baroque, d'amour renaissance, toutes les formes d'amour. L'amour filial, l'amour passionné. Bref, l'amour avec un grand A. Nicolas Pomaret.
0: Nous vous écoutons, nous sommes tout ouïes.
3: Nicolas, passez une bonne soirée en attendant. Allez vous mettre au chaud. Hein, oui. Et puis, on vous retrouve demain à 19h
0: sur bonne
3: France
0: soirée.
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3: Bonsoir à tous et bienvenue au concert. Ce soir, direction le merveilleux festival de Saint-Michel en Thiérache. Festival essentiel pour tous les amateurs de musique ancienne et baroque qui se joue dans un lieu magnifique, l'abbaye de Saint-Michel en Thiérache dans l'Aisne, qui est à quelques encablures de la frontière avec la Belgique. Nous y serons donc ce soir et la semaine prochaine. C'est un beau festival qui fête, comme moi d'ailleurs, voilà, ses 40 ans. C'est un festival qui a commencé en 1987 par une belle aventure, déjà à l'époque un beau partenariat avec France Musique. Le festival avait organisé un train France Musique qui avait convoyé près de 500 auditeurs de l'Aisne et de Paris pour aller assister à la première édition de ce festival qui allait devenir et qui est encore aujourd'hui un des hauts lieux de la musique baroque. Et donc ce soir, c'est un voyage multiple auquel nous invitent les musiciens du programme Amor Eterno, l'amour éternel, la soprano Gwendoline Blondel, Benjamin Narvet, guitare et luth, Manon Papasergio à la harpe et Mathilde Gomas à la viole de gambe. D'abord, un voyage dans le temps, à travers les époques, du 15e au 17e siècle, un voyage à travers l'Europe, entre la France, l'Italie et l'Espagne, un voyage stylistique, de la polyphonie ancienne à la monodie accompagnée, d'une basse continue, baroque, et puis enfin, un voyage à travers les différentes conceptions de l'amour chanté par toute l'humanité, sous toutes ses formes, la passion dévorante, l'amour filial, l'amour divin, ou tout simplement la fraternité amicale, l'amour récompensé, mais souvent l'amour déçu. Bref, à travers ce programme de chansons, d'airs, de villanelles et autres madrigaux amoureux, les musiciens nous montrent au moins deux choses. D'abord, que l'amour est un sentiment universel qui a nourri la musique depuis toujours, mais aussi que les musiciens étaient déjà au 15e, 16e et 17e siècle, très européens, qui s'échangeaient leur culture, ils voyageaient beaucoup déjà à l'époque, pour preuve certaines chansons qui sont devenues, chez d'autres, une messe, d'autres qui ont fait l'objet de multiples arrangements, polyphoniques ou non. Une autre encore, la Mantovana, d'abord une prière séfarade de juifs espagnols, devenue la signature des Gonzagues, cette famille de royale, de princes à Mantoue, et se retrouvant métamorphosée à deux reprises dans l'œuvre de Monteverdi. Vous savez, c'est la fameuse symphonie, disons, d'instruments qui ouvre les Vêpres de Monteverdi, et puis l'Orfeo aussi du même Monteverdi. En France, la chanson de la Renaissance, inspirée par les poètes de la Pléiade, a fait place ensuite aux sublimes airs sérieux du XVIIe siècle, d'un raffinement extrême, comme dans les Brunettes de Charpentier. Les Brunettes, ce sont des petites chansons galantes et pastorales. En Italie, les Frottole, puis les Madrigaux polyphoniques chantant l'amour comme une passion dévorante, font place au XVIIe siècle à la grande invention baroque, donc la monodie accompagnée, une voix soliste soutenue par une basse harmonique. C'est la naissance de l'opéra, mais toujours les mêmes passions humaines à l'œuvre. Idem en Espagne, où chansons polyphoniques se muent progressivement au début du XVIIe en chansons pour voix seule, accompagnées d'une guitare la plupart du temps. C'est donc tout cet arsenal expressif de l'amour que nous réservent les musiciens de ce soir au Festival de Saint-Michel en Thiérache, à commencer par la Villanelle, Giarrisi de Capsberger, un compositeur vénitien, en dépit de son nom. On continuera avec la chanson Fuggi da questo cielo de Giuseppino del Biado, une canzonetta adaptée de la Mantovana dont je vous parlais plus tôt. Puis la brunette Feuillage vert naissé de Charpentier, c'est un petit bonbon qui est suivi et qui sera suivi d'une chaconne d'Alessandro Piccini, qui était un luthiste bolognais du début du XVIIe siècle. Chaconne jouée ici à la harpe seule par la jeune Manon Papasergio. Après cet intermède instrument, Papasergio, n'importe quoi, qui sera joué par... Mais si, Manon Papasergio, tout à fait, à la harpe. Après cet intermède instrumental, la modernité florentine avec la chanson Belle Rose Porporine de Giulio Caccini, et puis direction la Renaissance espagnole avec De los Alamos Vengo de Juan Vázquez, tout en douce mélancolie, suivi par un tono humano, c'est-à-dire une chanson profane.

chacune des pièces, vous avez déjà certainement oublié tout ce que j'ai dit. Toutes les références sont évidemment sur le site internet de France Musique, à la page du concert du soir. Allez, direction l'abbaye de Saint-Michel en Thiérache, avec la soprano Gwendoline Blondel, Benjamin Narvet à la guitare et aux luttes, Manon Papasergio à la harpe, Mathilde Gomas à la viole de gambe, Amor Eterno, ou comment vous dire autrement qu'avec des fleurs, qu'on vous aime, à la team baroque de France Musique.

0: C'était la première partie de ce programme Amour éternel, Amor eterno, avec la soprano Gwendoline Blondel, Benjamin Narvet à la guitare et aux luths, Manon Papasergio à la harpe et Mathilde Gomas à la viole de gambe. Vous avez entendu des chansons, des airs, des villanelles de Capsperger, de Giuseppino del Biado, de Charpentier, d'Alessandro Piccinini, pièce instrumentale, de Giulio Caccini, Juan Vasquez, José Marin, Diego Ortiz et Alonso Mudarra. Je vous rappelle bien sûr que le détail de toutes les pièces se trouve sur le site internet de France Musique dans l'ordre et c'est à la page du concert du soir.
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0: Merci d'être avec nous ce soir. On poursuit tout de suite ce voyage amoureux dans l'Europe Renaissance et baroque avec à présent le prélude et la gigue de la quatrième suite du quatrième livre de pièces de viol de Marin Marais. Puis retour à l'aide de la voix avec l'air de cour, le doux silence de nos bois d'Honoré d'Ambruis. On reviendra ensuite à la Renaissance avec la chanson un peu humoristique « Je ne l'ose dire » de Pierre Serton, enchaînée avec la chanson espagnole « Fata la parte » de Juan de l'Encina. Ensuite, un tube absolu, c'est la chanson « Mille regrets » de Josquin des Prés qui a été maintes et maintes fois reprise par d'autres compositeurs, que c'était d'ailleurs la chanson préférée, adorée de Charles Quint, de l'Empereur. Ensuite, un prélude improvisé dans le style de Robert de Vizé qui sera suivi d'une de ses allemandes. Robert de Vizé, c'était un guitariste et luthiste virtuose du XVIIe, professeur de guitare de Louis XIV. Ce petit interlude instrumental sera suivi d'une brunette anonyme. J'avais cru quand vous aimant, précédant un célèbre madrigal italien qui refermera ce concert, Damigella tutta bella, non pas dans la version la plus connue de Monteverdi, mais dans celle de Vincenzo Calestani, un madrigaliste célèbre de la fin du XVIe siècle. On retrouve sans plus tarder la soprano Gwendoline Blondel, guitare et luth Benjamin Narvet, Manon Papasergio à la harpe et Mathilde Gomas à la viole de gambe.

Amor Eterno, deuxième partie, deuxième et dernière partie de ce beau voyage amoureux dans l'Europe de la Renaissance et dans l'Europe baroque avec la soprano Gwendoline Blondel, Benjamin Narvet à la guitare et aux luths, Manon Papa Sergio à la harpe et Mathilde Gomas à la viole de gambe. C'était un nouveau florilège de pièces de Mara Marais, d'Honoré d'Ambruis, de Pierre Serton, de Juan del Encina, Josquin Després, Vincenzo Calestani et puis à l'instant Claudio Monteverdi. Le détail, je vous le rappelle, détail de toutes les pièces enchaînées ce soir sur le site de France Musique à la page du concert du soir. On pourra retrouver la chanteuse Gwendoline Blondel en concert à la rentrée prochaine au Théâtre des Champs-Élysées dans la rondine de Puccini avec l'Orchestre National Bordeaux-Aquitaine. Ce sera le 19 novembre. Benjamin Narvet, lui, sera au Festival d'Ambrenay, à l'abbaye Notre-Dame d'Ambrenay, pour un programme charpentier avec l'ensemble Il Caravaggio de Camille Delaforge. Et puis Manon Papa Sergio, qui est polyinstrumentiste, d'où ma petite hésitation tout à l'heure en début de soirée quand je parlais de la pièce pour harpe seule, je disais mais non, mais bien sûr que si, mais Manon Papa Sergio, elle a de multiples talents, elle est aussi elle est harpiste, mais elle est aussi gambiste et on pourra la retrouver à la vielle et à la harpe gothique avec un tout jeune ensemble qu'elle a cofondé, Ecco la Primavera. Ça sera au festival d'Ambrenay également le 13 septembre. D'ailleurs, je ne désespère pas de les faire venir dans Génération France Musique, le live à la rentrée pour en parler.

0: Ambis, un des airs les plus célèbres de Claudio Monteverdi, si dolce il tormento, avec toujours la voix de Gwendoline Blondel, cet extrait de Quarto Scherzo delle Ariose Vaghezze de Monteverdi. Ainsi se referme ce concert enregistré le 14 juin dernier en l'abbaye de Saint-Michel-en-Thiérache, au festival de Saint-Michel-en-Thiérache, à qui on souhaite encore un bon anniversaire pour ses 40 ans. La prise de son a été signée Laurent Fracchia avec Alice Ragon, musicienne metteur en onde, Julien Calvas et Benoît Vivier au plateau à la réalisation, Charlotte Thoreau-Lassalle.
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0: 21h13, à suivre à 22h les grands entretiens, mais avant quelques sorties discographiques, baroques et musique ancienne de la saison, avec pour commencer un coffret très intéressant du label Richard Carr qui nous fait redécouvrir les cantates de Johann Ludwig Bach, cousin lointain de Jean-Sébastien, qui lui-même était cantor, mais à Meiningen, cantor à Leipzig en 1726. Jean-Sébastien Bach avait interrompu sa production de cantates en février pour faire entendre les cantates de ce cousin éloigné, quelques-unes. C'est même seulement grâce aux copies réalisées par Jean-Sébastien que la musique de Johann Ludwig nous est parvenue. Des cantates où on retrouve ce style luthérien qui est aussi à l'œuvre dans les cantates de Jean-Sébastien Bach, avec peut-être un peu moins d'éclat, un peu moins d'excellence, mais il est passionnant quand même de continuer d'explorer le contexte musical dans lequel Jean-Sébastien évoluait. C'est la Cappella Solertia de Johanna Soler qui a enregistré ses 18 cantates inédites. Voici la cantate die Weichheit kommt nicht in eine boshafte Seele, la sagesse ne vient pas à une âme malveillante, de Johann Ludwig Bach, avec les voix de Tabea Mitterbauer, William Shelton, Michael Mogel et Sébastien Mirous, la Cappella Solertia de Johanna Soler.

0: La Kantate Die Feigheit kommt nicht in eine boshafte Seele de Johann Ludwig Bach, ce cousin éloigné de Jean-Sébastien Bach. C'était Tabea Mitterbauer, William Shelton, Michael Mogel, Sébastien Mirous, la Capella Solertia de Johanna Soler. Et cet extrait donc de ce coffret de 18 cantates inédites de ce cousin de Bach qui est paru chez Richard Carr.
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0: On continue avec le disque du claveciniste Dmytro Kokoschinski qui, pour le label Fuga Libera, a enregistré la musique spéculative de John Bull, Orlando Gibbons ou Byrd, c'est-à-dire les virginalistes de la Renaissance anglaise, autour d'un thème topique de l'époque, la mélancolie, qui traverse la société anglaise, hein, en prise avec les turbulences sociales, politiques, les guerres. Un disque qui nous permet d'entendre trois clavecins, dont une copie du plus ancien instrument anglais connu de 1752. 1559 sur le disque, il y a même un ground anonyme inédit que voici, suivi de l'innominé numéro 9 de John Bull au clavecin Dmytro Kokoschinski.

Lynn, nominé numéro 9 de John Bull, et puis auparavant un Ground anonyme inédit sous les doigts du claveciniste Dmytro Kokoschinski. Alors ça manque peut-être un petit peu, un petit poil de souplesse parfois dans l'éloquence, mais c'est quand même un très joli disque. Et puis alors évidemment, je me suis planté tout à l'heure. On entend sur ce disque une copie du plus ancien instrument anglais qui n'est évidemment pas de 1759, c'est beaucoup trop tardif. Mais bien de 1579. Voilà, je crois que la canicule commence à attaquer mes neurones, à moi aussi. 21h45, bon, on va se quitter avec l'ensemble Festina Lente, que je voudrais saluer absolument, parce que c'est l'ensemble de Michele Gasbaro, puisque c'est l'un des rares, des trop rares d'ailleurs, à avoir rendu hommage à l'occasion de son 500e anniversaire en 2025 à Giovanni Pierluigi da Palestrina, compositeur central de la vie musicale de l'Église romaine. C'est lui qui, au XVIe siècle, a fixé les règles de la polyphonie du Vatican, et ça pour de nombreuses années. L'ensemble a enregistré sa messe Regina Caeli, dont le contrepoint en imitation s'appuie sur le motet Regina Caeli de Palestrina lui-même. Les musiciens ont reconstitué pour le label Arion un office complet de la Rome de la Renaissance du XVIe et du début du XVIIe siècle, avec ses pièces instrumentales, la messe, des intonations en grégorien et autres motets de Palestrina. Voici le motet Regina Caeli, qui a donc généré

0: de la musique merveilleuse et intemporelle à la fois. C'était le motet Regina Celli et puis le début de la messe, le Kyrie et le Gloria. Début de la messe Regina Celli de Palestrina et c'était l'ensemble Festina Lente de Michele Gasbarro, un disque du label Arion. Ainsi se referme le concert du soir pour aujourd'hui. Un concert à retrouver en podcast sur le site de France Musique et sur l'appli Radio France pendant 2 ans. Demain, dans le concert de 20h, c'est la soirée contemporaine du mercredi avec Arnaud Merlin. Au menu, le prix Élan 2026, un prix de composition avec l'Orchestre National d'Île-de-France sous la direction de Baravni, la lauréate du concours La Maestra 2024. Que des jeunes. Moi, je vous retrouve vendredi soir pour le Sacre du Printemps de Stravinsky avec l'Orchestre Philharmonique de Radio France sous la direction de Jaap van Zweden. Dans quelques instants, les grands entretiens. L'équipe du jour, c'était Victor Jarnot et Nelly Portal pour la préparation. Au mixage, Gaspard Laloum, à la coordination d'antenne, Étienne Rouche. Très bonne fin de soirée sur France Musique. À vendredi, je vous embrasse.
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0: Je vous souhaite une très très bonne fin de soirée avec nous. Tout de suite, les grands entretiens.
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4: Je m'appelle Francesco Filidei, je suis né à Pise le 5 mai 1973 et je suis compositeur, peut-être.

0: Votre grand-mère, elle s'appelait Lorenzini.
1: Alors ça, c'est la grand-mère toscane. Oui, oui.
0: Ça nous amène...
1: Oui, à Pinocchio.
0: À Pinocchio, oui, c'est ça. C'est une grande partie dans votre musique aussi, où l'enfant, c'est quand même là, avec plein d'instruments, les apôts, les boîtes à meuges. Enfin, il y a quelque chose de ludique, à la fois quelque chose de très profond. Donc, je me demandais dans quelle mesure cette enfance gorgée d'histoires, en fait, de fantômes, jusqu'aux contes, était prégnante.
1: Et là, on disait des Collodi, effectivement, oui, son vrai nom, c'était Lorenzini, et c'était un village pas loin, c'est Lucca, pratiquement, et c'est vrai que Pinocchio, c'est vraiment tout ce qu'on a en Toscane, qui part des Gianni Schicchi, mais les Gianni Schicchi de

0: l'enfer, donc Dante.
1: Bah Dante, justement, il est là, hein, il est au bord de l'Arno, c'est la
0: région.
1: Oui,
0: oui, oui. Dante, alors il faut le dire que les Pisans, pour Dante, on nous a mis au dernier champ de l'enfer. Carrément, on est au 33e, au fond, parce que Dante, on sait, c'était un chevalier, hein, et vraiment, il s'est battu avec les armes contre Pise. Donc il disait qu'est du mal. Alors c'est l'image, une des plus fortes, magnifiques de l'enfer. Il dit, ah, Pisa, vitopere delle genti, del bel paese dove si sono. Et donc, il dit que les deux îles qui sont face à Pise, ils doivent se rapprocher au fleuve l'Arno pour noyer tout le monde. C'est une image magnifique, je trouve.
1: Et donc, Pinocchio?
0: Pinocchio, oui. Alors, d'ailleurs, oui, une des premières pièces que j'avais fait avec l'électronique à l'IRCAM, s'appelait programme in Pinocchio. Il y avait ce côté de bois capital, et d'ailleurs dans la nouvelle opéra que je suis en train d'écrire aussi, il y a cette image de Pinocchio qui, disons, de la fabrication d'un burattino.
1: Un automate,
0: mais la chose du bois, c'est très important. Là, on peut revenir aussi sur l'histoire de la mort de mon grand-père. Enfin, plus j'y pense, plus je trouve des éléments qui sont liés à ma grand-mère dans tous les opéras que j'ai fait. Alors, j'avais 7 ans et j'ai vu ma grand-mère sarde, cette espèce de chose de marbre noir, qui frappait les cercueils de mon grand-père en bois. Et cette présence de la chair contre les bois, cette volonté de donner la vie à un objet inanimé, a été sidérant pour un enfant qui comprend pas ce qui se passe. Qu'est-ce que c'est ça? C'est quoi ça? Pourquoi il crie? Pourquoi il frappe? Qu'est-ce qu'elle veut donner? Et je crois que vraiment, elle était en dehors d'elle-même. C'était toute la Sardaigne qui parlait. Et donc, il y avait ce geste qui est resté dans toute ma musique. D'abord, était physique, carrément. Donc, les frappes sur les funérailles de l'Anarchico Serantini sur la table, mais même les pièces pour piano, la toccata.
1: Le son du piano,
0: oui, il touchait carrément, essayait de donner la vie à cette espèce de fantôme. C'était vraiment ça.

0: Avec le temps, je me rends compte que les gestes physiques est devenu geste plus abstrait. Par exemple, dans les titres, finit ogni gesto d'amore, finit ogni gesto. Mais ça reste l'idée de donner la vie, de faire quelque chose qui après parle en soi-même. Et la chose plus fascinante, c'est dans l'opéra, parce que toi, tu écris des notes sur un porté, et ça, après, ça devient chair, ça devient quelqu'un qui, dans son corps, produit ça. Et bouge, et prend vie. Et c'est l'expérience la plus belle qu'on puisse faire, pour moi, en tout cas, en tant que compositeur.
1: C'est cette espèce de cycle de naissance, de vie et de mort. C'est pour ça que le triangle est une forme qui vous est chère?
0: Oui, je trouve, parce que en tant qu'Européen occidental, pour essayer de comprendre les choses, nous, on a toujours sectionné, non? Et donc, cette forme, c'est celle qui nous permet de voir une chose qui naît, qui vit et qui meurt. Donc, j'ai toujours, tout d'abord, essayé de couper un morceau de temps pour les voir comme une espèce de maquette de vie. Et regarder les moments où ça naît, où est-ce qu'un son naît, où est-ce que la vie prend vie. Ces moments-là, c'est tellement difficile à saisir, mais c'est là, dans cette ambiguïté du moment de la naissance, qu'il faut travailler pour moi. Et c'est pour ça que très souvent, j'ai fait des pièces avec des vers, des choses qui de la quotidiennité, parce que ces moments où ça se ritualise, disons, dans un morceau, c'est magique. Ça pose une question. C'est plus intéressant, si on veut, une musique qui pose des questions, une musique qui n'est pas faite pour être écoutée, mais pour écouter, pour aider l'écoute. Ça, c'est quelque chose qui me fascine.
1: Vous avez évoqué très rapidement votre oncle, mais je crois que c'est aussi quelqu'un qui est important dans votre parcours.
0: Oui, mon oncle, enfin, j'ai discuté, juste, ça faisait longtemps que je ne le voyais pas, il est venu à la maison, et il avait même peur de me voir parce qu'on a eu une relation assez compliquée, je dois dire. Mais c'était lui qui jouait un peu l'orgue et qui m'a amené la première fois dans une église pour jouer. Et lui, il jouait aussi le piano comme ça, et je le regardais, et il amenait plein de, aussi d'écrivains, d'artistes, de peintres, et c'est avec lui que j'ai découvert aussi la musique contemporaine, on va dire, parce que, une fois, il s'est tombé à la maison, un enregistrement de John Cage. Et il y avait aussi Karl Orff, je dois dire. Mais c'était pas marqué, je l'ai découvert après beaucoup d'années, qui étaient les compositeurs. C'était pas les Carmina Burana, mais c'était Die Temporum Fine Commedia, qui est quelque chose de très intéressant. Et franchement, si j'écoute ce que j'ai fait dans ma jeunesse, et après, il y a beaucoup de choses en commun avec ce Karl Orff. Et John Cage aussi, pour certains d'autres.
1: Vous vous souvenez de comment vous avez entendu John Cage à l'époque?
0: John Cage, justement, c'est un peu dommage, il était venu au conservatoire de Firenze, mais moi je me souviens, je suis pas allé parce que j'avais l'examen à l'école, et ça je regrette. Enfin, j'ai étudié beaucoup avec Silvano Bussotti, qui parlait tout le temps de Cage.
1: Et quand vous entendez cette cassette la première fois, ouais, ça vous semble comment cette musique?
0: J'ai rigolé tout le temps. J'ai rigolé, basta, j'ai trouvé complètement absurde et je n'arrivais pas à contenir les rires fous. Et j'ai trouvé très intéressant cette réaction pour moi parce que ce rire m'a amené à réfléchir.

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1: Écrire de la musique, vous êtes à l'orgue, alors ça fait partie du travail d'orgue que d'improviser. Est-ce que très vite, vous avez senti que c'était une manière de vous exprimer ?
2: Oui, et alors pendant longtemps, j'ai gardé les deux choses séparées parce que improviser, c'est tellement direct que c'est aussi un risque. Alors, pendant 15 ans, même plus, je sais pas. Mais en tout cas, j'ai composé seulement avec des bruits, des signaux, disons, qui n'avaient pas un travail de fréquence, quoi, on va dire, de mélodique. J'essayais de faire chanter des choses qui normalement ne chantent pas. De l'autre côté, quand j'étais à l'orgue, j'improvisais beaucoup et je faisais des fugati, de tout, un peu vraiment. J'ai parlé avec l'histoire sans problème, sans aucune rétention. Mais pour l'écriture, je me suis donné vraiment une cage qui m'a aidé, une fois que je me suis senti meurt, à récupérer toute l'histoire que j'avais développée à côté et la repenser d'une manière plus forte pour moi-même. Maintenant, j'ai une tâche encore plus difficile, c'est celle de faire chanter des choses qui chantent déjà tout seul, comme une opéra. Parce que si on travaille seulement avec des signaux secs, comme un bruit, l'aspect architecture du temps ressort mieux. Si tu travailles seulement avec du noir, par exemple, et du blanc, l'image de la forme est plus présente. Si tu commences à introduire des couleurs, comme ils sont les fréquences, comme la mélodie et tout ça, c'est moins clair la chose, non? Une fois que j'ai vraiment senti que j'ai maîtrisé les squelettes du temps, j'ai ajouté la chair. Et donc maintenant, je travaille plus avec des cadavres, on va dire. Mais c'est toujours
1: au complet.
2: Ah si, parce que l'opéra, quand même, elle a eu son moment de splendeur, disons, sociale, dans une autre époque.
1: Mais justement, l'opéra, vous le découvrez quand ? À quel âge vous voyez votre premier opéra ? Est-ce que c'est tout de suite une forme qui vous cueille ?
2: Ben oui, alors l'opéra, la première dont je me souviens, c'était Butterfly, quand j'avais 15 ans comme ça. Et donc après, c'est pas par hasard, peut-être que je me suis marié avec une japonaise, ça fait 26 ans maintenant. Et là, je me souviens, bien sûr, c'était l'époque où on se sentait obligé de dire « Ah non, Berio, tout ça, et Puccini, bon, c'est rien, c'est quoi ?» Ou même, on voyait super Ravel, Debussy, on faisait des choses en Europe extraordinaires, et Puccini, bah. Et donc, j'ai rigolé sur les librettes. Et alors, c'était encore pire pour moi, parce que c'était comme une sorte de poison qui est retardé, quoi. Donc, petit à petit, cette espèce de réaction que j'avais eue, un peu comme John Cage, non? De refuser quelque chose, ou de rigoler sur quelque chose, a pris encore plus dans moi-même le pouvoir. Et je suis vraiment devenu un pucciniano sfegatato, comme on dit. Sans le vouloir, sans le chercher. Et cette opéra-là, Butterfly, d'ailleurs, c'est celle que je ressens le plus. Et notamment la fin du premier acte, le duetto d'amour. J'ai senti qu'il y a, là, il y avait quelque chose qui était, on peut le dire, sincère pour moi. C'est-à-dire, Puccini avait vécu ça.

0: Vous nous dites comme ça que vous êtes terrassé par la beauté de ce Puccini, que John Cage vous fait rire, que vous aimez à l'orgue aussi jouer les grandes pages de Vivaldi, de Frescobaldi. Vous étiez un jeune très hypersensible, romantique, est-ce que...
1: Ah ça oui, peut-être malheureusement, mais oui, très très très très introverti, très romantique dans le sens plus... Peut-être c'est la province quoi qui fait que certaines choses arrivent en retard. Mais bon, j'ai construit après toute ma personnalité autour de ça et c'est pas plus mal que ça. C'est-à-dire finalement quand je suis arrivé à Paris, j'avais déjà une personnalité à développer. Ça c'est pour moi clair. J'avais quelque chose de... La province c'est très important très souvent. Non, c'est...
0: Vous allez aller étudier à Florence avant d'arriver à Paris, au conservatoire Cherubini. On est au milieu des années 80.
1: Oui, c'est fin années 80, oui, parce qu'avant j'ai étudié à Pise.
0: Vous avez des professeurs importants à Pise? Parce qu'il y a cette vieille dame qui enseigne le piano.
1: Oui, la vieille dame, et je me souviens justement, j'ai joué à quatre mains des choses comme gli animali domestici, non, les animaux, avec ta-ti-ta-ta, et j'ai pleuré déjà. Ça me suffisait d'entendre un ré mineur, et donc c'était vraiment hypersensible. Et après cette vieille dame, qui justement accompagne aussi le chœur, j'ai eu un prof qui a été très important pour moi, il s'appelle Carlo Derri, et lui il m'a aidé énormément à croire en ce que j'ai fait. Et après j'ai passé le concours au conservatoire de Firenze, et là c'est une autre histoire, franchement c'était très difficile à Firenze, c'était une autre époque, même pour accéder à la bibliothèque, c'était même pas la bibliothèque du nom de la Rose, c'est impossible d'avoir un prêt, donc on pouvait pas étudier carrément les choses, et bon, l'écriture était très très traditionnelle, ce qui est pas mal non plus, hein. On faisait que des fugues, des contrapunti, mais je trouve que ça reste une école très utile. Si on a un regard différent, on voit la différence entre quelqu'un qui a une main, une écriture, et quelqu'un
0: oui,
1: qui...
0: Oui, c'est comme le dessin académique.
1: Voilà, moi je trouve que c'est capital de maîtriser ça.
0: Et quand vous êtes élève de Carlo Derri, vous avez déjà, oui, cette joie au piano. J'imagine que vous jouez plus uniquement les animaux domestiques, mais vous jouez peut-être du Chopin,
1: oui,
0: peut-être,
1: oui,
0: voilà,
1: sûr, oui.
0: Les grandes œuvres. C'est déjà quelque chose qui pourrait vous suffire ou non? Vous sentez que le besoin de créer votre propre langage est
1: non, non,
0: est plus
1: j'improvisais
0: fort.
1: Déjà beaucoup et j'écrivais même. Alors, je me souviens, alors déjà, que ma mère, elle voulait absolument que je joue les petits montagnards. D'ailleurs, je crois que même dans les pendules de Foucault, dans un autre roman, il y a Umberto Eco qui parle des petits montagnards. Et alors, je m'étais mis à travailler ça, et alors, un jour, il y a les téléphones qui sont, il y avait la mia maestra, Luciana Costanzo, elle s'appelait des pianos, qui écoute, que moi j'étais en train de travailler quelque chose qu'on n'avait pas, disons, dit de travailler. Hein. Et donc la fois suivante, elle m'avait dit « Ah, pourquoi tu as étudié ça ?» Comme ça, et moi j'ai pleuré. Comme ça. Et c'était la faute de ma mère, mais

Francesco Filidei, cigarette au bec, à Torre del Lago. Ici, on entendait un extrait de sa pièce pour orgue et à peau d'oiseau, Puccini alla Caccia, ainsi que quelques notes de l'air de Mario dans Tosca avec la voix de Giuseppe Di Stefano. Ainsi se referme le deuxième épisode des Grands Entretiens avec le compositeur italien, une série proposée par Judith Chen, réalisée par Pierre Villers et disponible sur l'application Radio France.

0: Voici Création mondiale par Anne Montaron.
1: Il est italien, il vit aujourd'hui à Vienne, en Autriche. Il a remporté l'année dernière le prix Élan, concours international de composition pour orchestre, porté conjointement par l'Orchestre National d'Île-de-France et l'IRCAM. Alessandro Battici est le compositeur de la semaine dans nos brèves sonores. Et si sa musique vient jusqu'à nous cette semaine, c'est grâce au Festival Manifeste de l'IRCAM qui a proposé le 9 juin dernier un concert rétrospectif des 5 années du concours Élan, avec en ouverture de concert justement Tentative Encounters de Alessandro Battici, page grâce à laquelle le compositeur s'était distingué l'an passé. En filigrane de cette pièce d'orchestre en 5 mouvements, l'idée de l'impossibilité de communication entre les colons espagnols et les populations colonisées d'Amérique du Sud au XVIe siècle.
2: But one thing that stroke
3: la chose qui m'a choqué le plus a été l'impossibilité de communiquer entre eux. Et c'est bien sûr lié au fait que pendant la colonisation, les Espagnols qui allaient en Amérique du Sud cherchaient avant tout le pouvoir, la gloire et le profit. Donc très vite, cela a généré une forme de violence. Et cette brutalité s'est illustrée aussi dans l'absence de communication. Malgré la présence de traducteurs. Malgré cela, il y avait une incompréhension totale de la culture latino-américaine de la part des Espagnols en raison de leurs différences. C'est cet aspect des choses qui m'a intéressé. Cette impossibilité de comprendre, de dialoguer, et qui a eu les conséquences que l'on sait.
1: Aujourd'hui, mardi, deuxième mouvement de Tentative Encounters, deuxième tentative de communication avortée, la chef israélienne Bar Avni dirige les musiciens et musiciennes de l'Orchestre National d'Île-de-France, un enregistrement live réalisé le 9 juin dernier à la Philharmonie de Paris.

0: Le deuxième mouvement de Tentative Encounters, musique de Alessandro Paticci, écrite sur mesure pour l'Orchestre National d'Île-de-France et pour le Prix Élan, concours international de composition pour orchestre. Dans le pupitre d'alto de l'orchestre, une musicienne particulièrement sensible aux musiques qui s'écrivent aujourd'hui, Yeva Shruo-Gitte. Elle nous apporte son témoignage sur les modes de jeu spécifiques explorés par le compositeur.
1: Il y a tout le temps des techniques étendues, mais j'ai pas rencontrer quelque chose qu'il a inventé. Donc c'était des techniques, il aime beaucoup les sons étouffés qui sont sans auteur fixe et qui partent d'une manière vraiment très très de rien du tout, et puis il se développe vers un bruit fortissimement de très grande volume.
2: Ah, you are right. It's not a taka. I made a mistake.
0: Troisième pièce du puzzle, troisième mouvement de Tentative Encounters, demain. Vous écoutez France Musique, c'est l'heure de retrouver Françoise Monteil avec sa malle à trésor qu'elle va ouvrir pour nous. Bonsoir Françoise.
3: Bonsoir Anne, à demain.
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3: Bienvenue à tous au programme aujourd'hui, la seconde partie de l'entretien que le baryton basse Gabriel Baquet avait accordé à Anne-Marie Rébi sur notre antenne en 1990. Surnommé le Rému de l'opéra en référence au comédien fétiche de Marcel Pagnol, une figure au tempérament méditerranéen et à la personnalité entière qui lui correspond et qu'il assume parfaitement. En dehors de son métier, Gabriel Baquet déclare aimer les femmes, les arbres, la bonne cuisine et la vie. Étonnamment, il n'écoute pas d'opéra, il préfère la musique instrumentale, comme le concerto pour violon de Tchaïkovski dans une version qu'il nous fera découvrir. Au cours de cette émission, Gabriel Baquet nous confie aussi ce qu'il pense du public amateur d'opéra. Il évoque son rôle de Barbe Bleue dans l'opéra de Paul Dukas et surtout celui de Golo dans le Péléas et Mélisande de Debussy, le personnage de Golo qui, dit-il, lui a donné une nouvelle dimension. Gabriel Baquet était sur les ondes de France Musique le 31 mai 1990.

0: Alors, vous avez enregistré Ariane et Barbe Bleue du Caen. C'est le premier enregistrement mondial. Alors, on rapproche parfois cette œuvre de Péléas, peut-être parce qu'il y a Maeterlinck en commun. Oui. Oui, bon, alors j'allais vous demander, à votre avis, pourquoi est-ce que Ariane et Barbe Bleue ne s'est pas imposée dans le répertoire? Enfin, c'est quand même une œuvre qui a été écrite en 1902. Et,
1: c'est uniquement parce que ça n'a pas d'impact sur le public. Hein.
0: Mais pourquoi?
1: C'est pas imposé, mais parce que comme Péléas ne s'impose pas.
0: Quand même.
1: Mais non, vous avez des gens. Vous ne ferez jamais venir

0: théâtre, des gens qui aiment Verdi, écoutez Pelléas et qui aiment Puccini ou qui aiment Verdi. Ça, vous ne les ferez jamais. Ils viennent parce qu'ils ont des amis chanteurs et qui veulent les entendre. Ils veulent quand même s'instruire et savoir ce qui se passe, comment ça se passe. Mais ils ne peuvent pas s'y faire. Ils ne peuvent pas s'y faire non plus à Mozart, ces gens-là. Ils trouvent que Mozart, c'est la musique d'enfant.
1: Mais il y a quand
0: ça,
1: même
0: je leur
1: des...
0: fais dire ça, ils me disent ça. Et ils en sont toujours au même point. Ils n'ont pas, je veux dire qu'ils n'ont pas évolué. C'est-à-dire que ce ne sont pas des musiciens. Ce sont des amateurs de voix. Ce sont des gens qui aiment la voix pour la voix, mais qui, en réalité, ne sont pas des musiciens. C'est-à-dire qu'ils sont incapables d'apprécier la musique en général. Voilà. Quand on aime la musique, on fait passer la musique par-dessus tout, même avant l'art vocal, surtout avant l'art vocal, à ce moment-là, on peut se pénétrer de cette autre musique qui est de Lucienne ou autre. On la comprend, on arrive à la comprendre, parce que quand même, il y a une évolution qui se fait. Et il n'y a qu'une chose qui évolue dans l'esprit et dans la compréhension de chacun de nous, c'est quand même avec les années et la maturité et ce qui se fait tous les jours, de jour en jour, ce que l'on voit et ce que l'on entend, c'est le développement musical. Mais le développement vocal, ça, ça ne fait bouger personne. On aime la voix parce que la voix, c'est une sensation bien personnelle sur l'épiderme. Et ça, il n'y a que ça. Les amateurs d'opéra vocal ne réagissent que par fonction épidermique.
1: C'est très physique, oui.
0: Oui, c'est physique. Alors, ça n'a rien à voir avec la musique.
1: Revenons à Ducas, lorsqu'on enregistre, comme vous l'avez fait, donc une œuvre pour la première fois, comment ça se passe parce qu'il n'y a aucune référence, donc vous n'avez jamais entendu
0: Ben oui, mais alors, comme de toute façon, personnellement, aujourd'hui j'écoute les autres, et que pendant que j'enregistrais autrefois, quand j'avais la possibilité de faire tous ces enregistrements ou de jouer tout ce que j'ai joué, je n'écoutais jamais les autres. Comme ça, je ne me laissais pas influencer. Alors, ça n'a aucune importance que je n'ai pas eu d'enregistrement avant d'enregistrer le personnage de Barbe Bleue. Comme ça, de toute façon, c'est le seul enregistrement pour lequel j'ai été assez bien payé et qui m'a fait honte parce que je n'ai que 2 pages à chanter.
1: Oui, mais quelles 2 pages ?
0: Vous savez, c'est pas... hein ? Écoutez, oui. Bon... Moi, j'ai entendu ça plusieurs fois par joué par Debras.
1: Oui.
0: Ça, par Debras. Et à ce moment-là, c'est drôle parce que je ne me rendais pas compte que c'était si court. Mais quand on m'a demandé d'enregistrer ça, j'en suis resté tout baba parce que, je ne sais pas, je m'attendais à quelque chose de plus important. Et puis, je vous dis, mis devant le fait accompli, j'ai eu honte. J'ai eu honte de faire ça. Et tout le monde...
1: Mais il faut pas.
0: On a fait le concert, on a fait tout un tas de choses. Il y a tout un tas de concerts qui sont venus se greffer autour de ce disque, qui m'ont permis, évidemment, de bien gagner ma vie à ce moment-là. Mais vous me dites, non, il faut pas, bien sûr. Réflexion faite, j'ai pas honte maintenant. À ce moment-là, sur le moment, je me suis senti un peu... J'aime pas voler l'argent que je gagne. J'aime le mériter. Il y en a qu'un qui me le vole, c'est le percepteur.
1: Lui,
0: il ne fait rien. Il ne fait rien. Il se sert de ma sueur, simplement, parce qu'il faut, quand on chante, on transpire. Il ne faut pas croire.
1: C'est un métier physique.
0: Je transpire autant que quand je suis dans mon jardin en train de soulever des tonnes de terre. Ça, c'est la même chose. Il faut que les gens se mettent bien ça dans l'esprit.
1: Alors, je vous propose d'écouter un extrait d'Ariane et Barbe Bleue de Paul Ducas avec l'Orchestre Philharmonique de Radio France sous la direction d'Armine Jordan.

0: D'Ariane et Barbe Bleue de Paul Dukas, un disque enregistré par Catherine Sizinski, Gabriel Baquier dans les rôles titres, Mariana Ponova, Anna Cher, Anne-Marie Blanza, Jocelyne Chamonin, Michel Comand, Chris Demour, André Meuran, Gilbert Chrétien, l'Orchestre Philharmonique de Radio France sous la direction d'Armin Jordan. Donc, premier enregistrement mondial, Gabriel Baquier, de cette Ariane et Barbe Bleue. Alors, en dehors du chant, qu'aimez-vous dans la vie ?
1: Dans la vie, voilà, j'aime les femmes d'abord, mais je crois que je ne suis pas tout seul, heureusement d'ailleurs, sinon il n'y aurait pas de gosse. Ensuite, j'aime tout ce qui touche à la nature, je peux dire. Je ne chasse pas moi-même, mais je comprends ça, parce que c'est un sport comme l'autre, mais quand c'est fait à bon escient, comme il faut, n'est-ce pas ? J'aime les arbres, j'adore les arbres. Je ne sais pas pourquoi, je trouve qu'il y a une vie dans un arbre. Il y a une majesté, il y a tout un tas de choses qui transparaissent comme ça. Et j'aime voir croître un arbre. J'aime la peinture. Je faisais beaucoup de peinture. Je vais quand même m'y remettre dans mes moments de loisirs. Maintenant, c'est vrai, c'est une promesse, mais c'est vrai, je vais m'y remettre. Ce que j'aurais aimé faire, et je n'en ai aucune notion, mais peut-être je vais quand même pallier à ça, c'est le modelage, la sculpture. J'aurais aimé savoir, si c'est pas sculpté, au moins modelé. J'aime la pâte, j'aime la matière, j'aime l'argile, j'aime toutes ces choses-là. Je trouve que tout ça... Ben ça va, il y a un côté artistique dans tout ça, de toute façon, même dans tout ce qui touche à la nature, hein, il n'y a pas que le fumier.
0: Bien sûr.
1: De toute façon, et le fumier, c'est si bon à sentir. Quoi, peut-être moins celui d'aujourd'hui, quand même parce qu'il est moins naturel qu'autrefois, on leur fait manger des choses un peu trop chimiques, mais comme nous en sommes tous imprégnés maintenant, alors de toute façon, Tchernobyl, le comté, tout le reste, maintenant, il n'y a que le fort qui vivra, qui résistera à tout ça.
0: Alors, il y a un côté artistique aussi dans la cuisine. Vous aimez ça, paraît-il ?
1: Ah, la cuisine, j'aime la manger.
0: Pas la faire ?
1: La faire, je ne suis pas tellement porté là-dessus. Je peux vous faire cuire deux œufs sur le plat, une omelette, faire cuire un bifteck, un truc comme ça, acheter une boîte de sauce toute préparée et la mélanger avec. Ça oui, mais ça s'appelle pas faire de la cuisine. Par contre, j'apprécie la très bonne cuisine. Oui. Pas la cuisine moderne tellement, parce que je trouve... pour mon goût personnel, qu'il n'y en a jamais assez dedans, même si c'est très bon. Et justement parce que c'est très bon, il n'y en a jamais assez. C'est toujours de touches comme ça, bien préparées, tout ça. C'est beau à voir. C'est même excellent parce que j'ai été amené à en manger souvent. Mais je crois d'ailleurs que certains cuisiniers sont revenus un peu là-dessus. Ils ne font pas la potée, c'est pas ce que je veux dire. Mais ils continuent leur cuisine moderne en mettant un peu plus. Ils font déjà un peu plus, les plats sont un peu plus garnis. Mais c'est bien, j'apprécie tout ça. Écoutez, cette question que vous me posez en définitive, tout ça, ça touche à la vie.
0: Bien sûr.
1: Et la vie, je l'aime. Je n'aime pas la brûler par les débuts parce qu'on l'est courte, mais j'aime la vivre dans toute la largesse ou la largeur du mot. Ça, j'aime la prendre à pleines dents.
0: Ça se voit, d'ailleurs.
1: La vie.
0: Musicalement, vous n'écoutez jamais d'opéra, m'avez-vous dit ?
1: Non. Non, parce que, d'abord, j'en suis saturé. Deuxièmement, si j'écoute quelques disques, si j'écoute quelque chose, ce sont des voix qu'on n'a plus l'habitude d'entendre, et des voix qu'on n'a pas connues, même. On écoute évidemment, il n'y a pas la perfection, mais enfin, ce sont des enregistrements qui ont été faits comme ça autrefois, où, justement, les cordes ne prenaient pas et qu'il y avait juste l'harmonie qui s'enregistrait.

0: illustrés. Alors ça faisait évidemment, ça fait des voix un peu nasillardes. C'est très difficile d'apprécier une voix aujourd'hui pour le commun des mortels. Je sais bien que le professionnel quand même se rend compte de ce qui pouvait se faire vocalement, même à cette époque-là, avec tous les défauts que ça avait d'enregistrement. Ceci dit, c'est ça que je peux écouter, parce que dans le fond, ça instruit. Ça apporte quelque chose, ça dit quelque chose. Mais l'opéra, non, non, j'écoute pas l'opéra, parce que d'abord j'en ai trop dans la tête, et ensuite, tout n'est pas valable. Je veux dire que si vous me donnez un Otello, je veux bien. Si vous me donnez un Rigoletto, je veux moins. C'est beau, mais par fraction, pas entièrement. La formule opéra m'a toujours ennuyé.
1: Au disque.
0: Au disque, oui. et même à la scène. Et même à la scène. Ça m'a toujours ennuyé, parce que je n'aime pas voir les gens, quand c'est sur la scène, venir se planter et chanter leur truc. Voilà, comme ça. Je préfère les entendre en concert, carrément. Mais faire un opéra comme ça, qui débite des morceaux les uns derrière les autres, et quand il n'y a pas suffisamment de cœur. Par contre, le grand opéra est acceptable quand il y a une écriture de cœur importante. À ce moment-là, ça devient quelque chose d'intéressant, parce que dans certains ouvrages de Verdi, où il s'en est très bien servi d'ailleurs, ça devient intéressant à cause de ça, justement. Et tout ce qui est vocal, solo, isolé, n'est pas toujours intéressant musicalement. Par contre, quand il prend les chœurs, et qu'il en fait ce qu'il savait faire avec les chœurs, magnifiquement d'ailleurs, là, ça devient intéressant et captivant. C'est pour ça que l'opéra, dans son contexte général, n'est pas toujours valable, enfin pour moi, hein, je n'engage que ma responsabilité. Hein. Alors on me répond, mais vous en avez vécu pourtant, oui, mais je suis bien quand même à même de faire la différence et de dire ce qui me plaît et ce qui me déplaît.
1: Mais c'est tout à fait votre droit, absolument. Dans le domaine de la musique instrumentale, vers quel musicien se portent vos goûts? Est-ce qu'il y a des pianistes ou des violonistes que vous aimez particulièrement?
0: Oui, Cogan, comme violoniste.
1: C'est le jeu, la virtuosité,
0: oui.
1: La technique.
0: Oui.
1: Alors on écoute les deux derniers mouvements du concerto de Tchaïkovski, Léonide Cogan.
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0: Léonide Kogan au violon, l'orchestre de la Société des concerts du Conservatoire, sous la direction de Constantin Silvestri, interprétait la canzonetta et le final du concerto pour violon de Tchaïkovski. Gabriel Baquier, une virtuosité, un son, un phrasé qui
1: vous
0: touche.
1: Oui, là, je suis comblé, là.
0: Vous êtes comblé?
1: Je suis comblé. Je ne sais pas, j'ai toujours aimé Kogan, il m'a toujours impressionné, justement, par sa virtuosité et en même temps, son sens aigu de la sensibilité.
0: Mais finalement, vous êtes quand même toujours, on a l'impression, attiré par ce qui fait le spectacle, enfin la grande virtuosité Paganini, Tchaïkovski, beaucoup plus finalement peut-être que de la musique un peu intimiste, non?
1: Non, oui, effectivement. Effectivement, la musique intimiste, pourtant il y a de la mélodie qui est assez intimiste.
0: Oui.
1: Mais ça dépend dans quel sens. Ça dépend dans quel sens. Et oui, je suis attiré par le spectacle, c'est sûr. Et pourtant, à l'opposition, j'aime aussi les choses susurrées à l'oreille. Et je crois que c'est vrai. On m'a toujours dit que j'étais un extrémiste, mais je suis un extrémiste en tout sens, d'ailleurs, pour tout. Mmh. Aussi bien pour des positions un peu politiques qu'autre chose, je suis assez extrémiste, mais ce ne sont pas des choses que j'affiche. Je veux dire que... Je trouve que il n'y a pas de juste milieu, ça n'existe pas un juste milieu. Comment voulez-vous qu'il y ait une position franche dans tout, si vous êtes au milieu? Au milieu, vous faites la part des choses comme ça, il ne faut pas toucher à grand-chose, il ne faut pas déranger les habitudes, il ne faut pas faire... Il y a des moments dans la vie ou dans les goûts où l'on est obligé d'aller ou à gauche ou à droite.
0: Vous êtes contre le compromis, la neutralité?
1: Oui. Parce que, où est la personnalité là-dedans? Il n'y a pas de personnalité dans les choses qui sont... Qui dit compromis, dit compromettant aussi.
0: Oui.
1: Alors, si c'est compromettant, ça veut dire que chose compromettante, comme dirait Rému dans Marius, tu te rends compte, il dit tolérant. Tolérant. Ils disent que je ne suis pas tolérant. Tolérant. Maison de tolérance. Tu te rends compte? Eh bien, la compromettant aussi, c'est un peu à double sens. On se compromet mais on se demande comment on se compromet dans la vie, en réalité. En réalité. Comment peut-on se compromettre? On ne se compromet que par rapport à quelqu'un qui a une opposition différente. Hein? Et si vous vous compromettez à gauche ou vous vous compromettez à droite, je trouve que c'est mieux d'aller vers un sens ou vers un autre que de rester au milieu ou là où il n'y a vraiment pas de possibilité possible de mettre un pied en dehors de la ligne, quoi.
0: J'aimerais que l'on revienne à un de vos rôles de prédilection, Golo, dans Péléas et Mélisande.
1: C'est pas un rôle de prédilection, mais c'est un rôle, par contre, qui m'a fait découvrir autre chose que l'opéra traditionnel. Étant donné que c'est déjà pas un opéra, puisqu'il s'est voulu anti-opéra quand il a écrit ça, non seulement c'est la musique de Debussy, mais c'est également, je crois, le personnage qui m'a donné une dimension nouvelle dans tout ce que j'ai interprété ensuite comme personnage après avoir joué le rôle de Golo. Parce que je trouve que dans ce personnage, bien qu'il soit par rapport aux autres, là-dedans, le plus humain qui soit, parce qu'il est tout d'une pièce, il est tout naturel. Il y a quand même dans la musique une certaine retenue. Il y a de l'explosion dans l'expression, mais il n'y a jamais d'explosion dans la musique. Donc je crois que ça m'a fait découvrir pour les autres personnages à venir cette une explosion contenue.
0: Oui.
1: Il y a toujours une retenue et j'ai beaucoup aimé. Par contre, quand Lavelli l'a monté à l'opéra, parce qu'il m'a toujours fait faire ce personnage à contresens de ce qu'il dit, en réalité. Il n'a jamais appuyé la parole doublée par le geste, par le corporel. Mm. C'est-à-dire que il m'a fait agir d'une manière à contresens par rapport à ce qu'il dit ou son sentiment intérieur. Donc, il y a quelque chose là qui est très intéressant vu par cette lucarne, justement, où il dit, quand il chante Absalom, qu'il chante toutes ces choses-là, il pourrait la prendre par les cheveux et puis la tirer et faire tout un tas de choses extérieures qui sont justement en rapport avec tout ce qui se passe au travers de lui à ce moment-là. Il a envie de déborder, c'est le seul moment d'emportement qu'il a. Après, il se repent, justement. Et bien là, il m'a fait faire le contraire. Pendant qu'il chante Absalom, Absalom, il me l'a fait serrer contre moi. J'avais la Mélisande complètement contre mon corps et il l'a serrée plus, il l'a repoussée moralement, spirituellement, plus physiquement, il l'a serrée contre lui. Il y a quelque chose de dans cette interprétation qui a été comprise par la Mélisande, je trouve, très forte.
0: C'est d'autant plus fort, bien sûr.
1: Et ça passe. Terriblement sur le public.
0: Alors, vous avez chanté Golo en version scénique et puis version de concert aussi.
1: Qui est très valable, d'ailleurs. Je trouve que c'est très valable.
0: C'est très beau. Ouais. C'est peut-être encore plus fort.
1: Donc. Oui, parce qu'on écoute davantage.
0: Oui.
1: Finalement, les gens qui viennent à l'opéra s'attendent à trouver un opéra dans sa forme opératique et ils sont déçus. Pourquoi ? Parce qu'ils n'écoutent pas. Et quand ils viennent au concert, ils sont obligés d'écouter, parce qu'il n'y a rien qui les distrait autour. C'est là, finalement, qu'ils apprécient peut-être Debussy, comme ils ne l'avaient jamais apprécié à l'opéra.
0: Alors, je vous propose d'écouter un extrait de Péléas et Mélisande, la fin du troisième acte et le début du quatrième, c'est-à-dire le moment où vous commencez à torturer ce pauvre petit Ignolde. Donc, Golo, Gabriel Baquier, le petit Ignolde de Monique Pouradier-Dutheil, l'orchestre de Lyon sous la direction de Serge Baudot.

0: No, mais c'est vrai.
1: Oui, oui, c'est vrai.
0: Oui. Ah, ah. Et à propos de quoi se querelle-t-il?
1: À propos de la porte.
0: Comment? À propos de la porte, qu'est-ce que tu racontes là?
1: Parce qu'elle ne peut pas être ouverte.
0: Qui ne veut pas qu'elle soit ouverte?

0: Péléas et Mélisande de Claude Debussy, Golo, Gabriel Baquier, Le Petit Ignol de Monique Pouradier Dutheil, l'Orchestre de Lyon, sous la direction de Serge Baudeau. Très belle partition que vous chantez aussi avec bonheur, Gabriel Baquier. Alors on dit que vous êtes l'ambassadeur de la musique française à l'étranger. Effectivement, vous n'avez pas l'air très porté sur la littérature allemande. Est-ce que je me trompe ?
1: Je pense que je suis trop méditerranéen et que... Effectivement, je n'ai jamais abordé aussi peu la langue allemande, sauf dans la 9e, comme tout le monde d'ailleurs. Et puis j'ai fait, à un moment donné, j'ai eu l'occasion à l'opéra de chanter Wolfram, mais c'est tout ce que j'ai fait. Certains impresarii étaient portés à un certain moment de ma carrière à me faire aborder les rôles wagnériens. Non, je m'en suis pas senti capable d'ailleurs. Je m'en suis pas senti capable pour une bonne raison, c'est que, vous voyez, si je fais de la mélodie, du lead allemand, je n'en fais jamais parce que je ne possède pas suffisamment la langue, je veux dire, je ne la possède pas du tout en réalité. Il faudrait que j'ai des antécédents, que j'ai des choses comme ça, que j'ai une certaine culture, une certaine position dans cette langue, dans cette littérature. Ce qui veut dire que moi, je pense que si je me suis contenté de chanter de la mélodie française, c'est parce que je possède bien le sens de la langue française et que dans une mélodie, en principe, il faut tirer un tableau en 2 minutes. Tirer la quintessence de ce qui peut se passer et des sentiments que l'on peut extérioriser au travers de cette poésie que l'on est censé posséder, vraiment. Donc, au travers de la langue allemande, je ne pouvais pas, même au milieu d'un opéra wagnérien, où c'est moins délicat, je dirais, au point de vue quand même tournure, compréhension, mais quand même, il y a ça, et il y a aussi... que je n'ai jamais été vraiment porté vers la littérature allemande. Mais je crois effectivement que si j'avais été porté, je l'aurais très bien comprise et à ce moment-là, j'aurais été très heureux sûrement de la chanter. Mais ça, c'est parce qu'il y a une part de fainéantise.
0: Oui, sûrement, pour apprendre la langue.
1: Sûrement, pour apprendre la langue. Et puis, cette part naturelle en moi qui fait que je n'étais pas porté instinctivement vers cette littérature.
0: Et bien pour terminer cette émission, nous allons vous entendre dans quelques mélodies françaises. C'est un enregistrement public réalisé Salle Gaveau à Paris en 1961 et vous êtes accompagné au piano par Jean Laforge.

0: Le premier jour de mai, une mélodie de Charles Gounod, interprétée par Gabriel Baquier, pour conclure l'émission Canne-Marie Rébi, lui avait consacré sur notre antenne en 1990. Cette archive est à retrouver sur le site radiofrance.fr et via l'appli Radio France. Merci à Béatrice Trichet pour la réalisation ainsi qu'aux documentalistes de l'INA pour leur collaboration.
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2: Bonjour et bienvenue, voici les essentiels du chef d'orchestre Georges Scholti, deuxième de cinq émissions sur ce géant de la musique au XXe siècle, dont nous avions suivi hier les débuts de sa naissance à Budapest en 1912 jusqu'aux obsèques de Richard Strauss en 1949, lors desquelles Georges Scholti a dirigé le trio final du Chevalier à la Rose. Aujourd'hui, gros plan sur les années 50, c'est l'époque de l'envolée de Georges Scholti sur la scène internationale. Le voici de nouveau dans la musique de Mozart, on écoutait hier un extrait de la flûte enchantée, en voici un autre qui nous permet d'apprécier la voix de Elisabeth Grümmer qui a interprété le rôle de Pamina au deuxième acte. La pauvre pense que Tamino, qui est soumis dans une épreuve de silence, un silence total, pense que Tamino ne l'aime plus et Pamina s'en plaint dans cette air, accompagnée par l'orchestre symphonique de la radio de Francfort dirigé par Georges Scholti.

Ach, ich fühle es, je le sens, elle est évanouie à jamais, la joie de l'amour, jamais plus instant de bonheur, vous ne reviendrez en mon cœur, vois Tamino, ces larmes coulent pour toi seul, mon bien-aimé, tu ne ressens pas la peine d'amour, alors je trouve le repos dans la mort, je trouverai au conditionnel, c'est une traduction de ce texte de Emmanuel Schikaneder que Mozart avait mis en musique pour cet air de Pamina, au deuxième acte de la flûte enchantée, et c'est Elisabeth Grümmer qu'on entendait là dans cet enregistrement de 1950. Qui nous permettait d'entendre l'orchestre symphonique de la radio de Francfort, dirigé par Georges Solti. Francfort qui va être une ville très importante, puisque en 1950-52, il est nommé GMD, General Music Director de l'Opéra de Francfort, poste prestigieux, après celui qu'il avait obtenu au lendemain de la guerre en Bavière. On l'évoquait hier, on a évoqué son enfance, sa formation à Budapest, les années d'exil en Suisse, et puis le début de cette carrière en Allemagne, qu'on va retrouver de nouveau ici avec l'Orchestre d'État de Bavière au début des années 50. Voici maintenant en 1951, Georges Solti dans une page de musique hongroise, très attaché à la Hongrie, sa Hongrie natale qu'il a dû quitter en 1938-39, fuyant, je le disais, les persécutions antisémites. Et il ne la retrouvera qu'à la toute fin de sa vie, en 1997, cette Hongrie qu'il évoque notamment dans cette partition de Zoltán Kodály, Harry Janosch, avec, écoutez bien au loin, un cymbalum.

Harianos de Zoltán Kodály, l'intermezzo de cette partition interprétée par l'orchestre d'État de Bavière, dirigé en 1951 par Georges Solti. C'est l'une des trois gravures que le chef a réalisé cette œuvre. Également, il l'enregistrera avec l'orchestre philharmonique de Londres et puis l'orchestre symphonique de Chicago. Ce sera le grand rendez-vous des années 60. On l'évoquera à partir de demain. Ce mandat américain, Georges Solti commence aux États-Unis en 1953 à San Francisco. Il fait ses débuts américains avec l'opéra de San Francisco, mais sa carrière des années 50 est surtout européenne, marquée, donc je le disais, par ce mandat à l'Opéra de Francfort, marquée aussi par des passages à Paris, avec ici l'orchestre de la Société des Concerts du Conservatoire, institution prestigieuse fondée au début du 19e siècle et qui est devenue dans les années 1960, l'actuel Orchestre de Paris. On les écoute dans un enregistrement là aussi réalisé par Deka. C'est un extrait de la deuxième symphonie de Tchaïkovski. Je vous propose d'écouter sur France Musique, partition de 1872 qui utilise quelques airs folkloriques ukrainiens.

0: Renata Tebaldi, acclamée en 1957 par le public de l'Opéra de Chicago. C'était un extrait du troisième acte de Mephistophélé d'Arrigo Boito sous la direction de Georges Scholti.
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0: Scholti, je le disais hier, qui a eu la grande chance et le grand privilège de côtoyer Richard Strauss à la fin de la vie du compositeur. Il l'a même dirigé, je le disais, le trio final du Chevalier à la Rose lors des obsèques de Strauss en 1949. Et c'est Arabella qu'on va écouter maintenant, l'un des grands chefs-d'œuvre que Strauss a conçu sur un livret de Hugo von Hofmannsthal, qui va nous permettre d'entendre une autre voix légendaire du XXe siècle, celle de Lisa della Casa, dans le rôle titre d'Arabella, accompagné par les Wiener Philharmoniker, l'orchestre philharmonique de Vienne. Il y avait également dans cet enregistrement George London dans le rôle de Mandrika. Ces deux-là se tournent autour pendant tout l'opéra et finalement on conclut par un « Je t'aime moi non plus » que l'on pourrait définir ainsi. Et c'est John Culshaw, directeur artistique chez Decca, qui a permis cet enregistrement, un nom très important. C'est lui qui en 1948 avait proposé George Scholti pour son tout premier enregistrement. Et c'est lui, John Culshaw, qui sera à l'origine du Ring de Wagner à partir de 1958. On en parlera un peu plus tard, mais tout d'abord sur France Musique, la toute fin d'Arabella de Richard Strauss.

Et voilà comment se termine l'opéra Arabella de Richard Strauss et de Hugo von Hofmannsthal. Ici, c'était l'orchestre philharmonique de Vienne dirigé par Georges Scholti avec Lisa Della Casa, soprano qui interprétait le rôle d'Arabella. Et on entendait également dans celui de Mandrika George London avec cette voix de Stentor qui sera celle du Wotan dans le Ring de 1958 qu'on écoutera un peu plus tard. Car avant de retrouver l'orchestre philharmonique de Vienne, on va continuer notre tour du monde en compagnie de Georges Scholti dans ses années 50, après l'avoir suivi à Francfort, à Munich, à Paris avec la Société des Concerts du Conservatoire ou à Chicago. Le voici maintenant en Israël avec l'Orchestre Philharmonique d'Israël qu'il dirige en 1959 dans la 4e symphonie, la symphonie italienne de Mendelssohn.

Toujours une grande joie d'entendre cette musique, le premier mouvement de la symphonie italienne, la quatrième symphonie opus 90 de Mendelssohn, Allegro Vivace. En 1959, l'orchestre philharmonique d'Israël était dirigé par Georges Scholti. J'avais 34 ans lorsque j'ai dirigé pour la première fois. Pour un chef d'orchestre digne de ce nom, c'est bien trop tard. Il vaut mieux commencer à 18, 19 ou 20 ans. Car il y a certains problèmes techniques qu'il faut surmonter le plus tôt possible. J'ai commencé à 34 ans à cause de ce monsieur nommé Adolf Hitler. Difficile d'imaginer un plus grand handicap, et je l'ai surmonté à force de travail, de souffrance et d'obstacles. Fin de citation. Et oui, la carrière de Georges Scholti, qui s'envolait dans les années 30, a été brutalement interrompue en 1939 avec ce long exil en Suisse. Mais les années 50 sont là pour rattraper le temps perdu, avec des invitations partout, notamment à Londres, avec ici l'Orchestre Symphonique de Londres. Georges Scholti accompagne le pianiste Julius Katchen dans un classique des concertos pour piano. Il s'agit du deuxième concerto de Rachmaninoff, RAG 2, comme on appelle affectueusement cette partition enregistrée par Julius Katchen.

0: Le début de Rag 2, le deuxième concerto pour piano opus 18 de Sergueï Rachmaninov, c'était Julius Katchen avec l'Orchestre Symphonique de Londres dirigé par George Solti. Et pour ceux qui n'ont pas encore vu ces films, je recommande de voir et de revoir Brief Encounter de David Lean, histoire d'amour adultère de 1945 sur fond de cette musique. Et puis également Seven Year Itch, le gratouillement des 7 ans qu'on a traduit par 7 ans de réflexion avec Marilyn Monroe, dans lequel ce concerto de Rachmaninov, comme le dit elle-même, prend une place tout à fait savoureuse.
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0: Et nous voici maintenant face à l'un des plus grands événements de l'histoire du disque, l'enregistrement par Decca de 1958 à 1964 de l'intégralité du Ring de Richard Wagner, l'anneau du Nibelung, la tétralogie de Wagner dont on célèbre cette année le siècle et demi de la création, 1876-2026. Je le disais, on est là face à un projet qui a été conçu par le producteur John Culshaw. On avait rassemblé les Wiener Philharmoniker, l'orchestre philharmonique de Vienne, dans la magnifique Sophienzaal de Vienne, la salle Sophie, avec un groupe de 3 techniciens hors pair, Gordon Perry, James Locke et Christopher Rayburn, pour 14h30 de musique, dont voici les toutes premières notes. C'est le prélude du Rheingold de l'Or du Rhin. Nous voici au fond du fleuve.

musique à la fois statique et en mouvement, un fleuve qui circule et qui reste en même temps sur place. Voilà la magie de cette musique de Richard Wagner qui restitue l'impression d'être au fond du Rhin face à ce tas d'or, Das Rheingold. C'était le prélude qu'on entendait là avec l'orchestre philharmonique de Vienne dirigé par George Scholti. Il y avait ici Gustav Neidlinger dans le rôle d'Alberich et puis Les Filles du Rhin étaient chantées par Oda Balzborg, Hetty Plumacher, Ira Malaniuk, dans un enregistrement dans lequel on peut entendre également la Frika de Kirsten Flagstad ou encore le Wotan de George London que j'évoquais tout à l'heure. On aura l'occasion d'entendre d'autres extraits de ce Ring de 1958-1965 enregistré par Decca à Vienne. Alors maintenant, voici un des plus beaux orchestres au monde qu'on n'a pas encore entendu dans cette série consacrée à George Scholti. Pourtant, il a souvent dirigé l'orchestre philharmonique de Berlin que voici sur France Musique dans l'ouverture de l'opéra Ruslan et Ludmila de Mikhail Glinka.

Et c'est encore pour Deka que Georg Solti avait dirigé à la tête de l'Orchestre Philharmonique de Berlin l'ouverture de Ruslan et Ludmila de Mikhail Glinka, confirmant son statut de chef lyrique hors norme, ce qu'on va entendre de nouveau avec un extrait du bal masqué, un bal masqué que Giuseppe Verdi a conçu sur un livret de Antonio Somma. Voici Georg Solti en Italie avec l'orchestre de l'Académie Sainte-Cécile de Rome, accompagnant Madame Giulietta Simeonato dans le rôle de Ulrika, une sorte de magicienne, de sorcière qui devine l'avenir et qui connaît les secrets d'une herbe rare qui permet de trouver l'amour, et cette herbe rare ne pousse qu'au pied des gibets.

Roi des abîmes, accours en hâte, sans éclair ni tonnerre, descend sous mon toit, la chouette a ululé trois fois, la salamandre a sifflé trois fois, et dans les tombes ils ont gémi trois fois, déclaré cette sorcière Ulrika. Tremblante maintenant, je sens la volupté de ces embrassements terrifiants envahir ma chair. C'est Giulietta Simeonato qui interprétait cet extrait d'un bal masqué de Giuseppe Verdi sur un livret d'Antonio Somma avec le chœur et l'orchestre de l'Académie Sainte-Cécile de Rome dirigé par Georges Scholti.

Je te souhaite des merles bleues au printemps pour que tu puisses chanter. Je te souhaite des limonades en été pour que tu puisses te rafraîchir. Je te souhaite des bons petits feux de cheminée en hiver. Et par-dessus tout, je te souhaite l'amour. Voilà, ça c'est une rupture élégante. On ne peut pas être ensemble, toi et moi. Alors je te laisse partir et je te souhaite le meilleur. C'était I Wish You Love, bien sûr. Ce standard qu'en France, on peut particulièrement bien siffloter puisque c'est l'adaptation du fameux « Que reste-t-il de nos amours » de Charles Trenet. Le morceau date des années 40 et très vite, il traverse l'Atlantique pour devenir un standard. Il était chanté à l'instant par Nancy Wilson aux États-Unis. Au tout début de sa carrière, on est en 1960, c'est son deuxième disque seulement pour le label Capitol. Elle est entourée par un orchestre piloté par Billy May. Voilà un autre thème de Charles Trenet qui a lui aussi fait son chemin chez les jazzmen. Ce thème, c'est Ménilmontant, un thème nostalgique et tendre qui vante les mérites du Ménilmontant d'autrefois. C'est un thème que Trenet enregistre à la fin des années 30 et qui se retrouve dans le souffle du saxophoniste Barney Whelan à Paris en 1958 avec une équipe américaine, Milt Jackson au piano, Percy Heath à la contrebasse et Kenny Clarke à la batterie.

Un petit Blue Note dans Banzai, c'était Freddie Hubbard, trompettiste surdoué qui vient d'Indianapolis, qui s'installe à New York à la fin des années 50 et là-bas tout de suite il fait des étincelles. Il devient un trompettiste incontournable, il joue avec tout le monde, avec Eric Dolphy, avec Ornette Coleman, Wayne Shorter. Il intègre les Jazz Messengers d'Art Blakey et puis parce que tout va trop vite, il décide à 22 ans seulement de sortir son premier disque sous son nom chez Blue Note. C'est le début d'une longue et belle collaboration avec le label Blue Note. Ce premier disque, c'est cet Open Sesame avec déjà des talents affirmés de compositeur. Ce morceau-là, ce Hub Snop, c'est une composition à lui et il montre aussi qu'il sait parfaitement constituer et diriger une équipe, leur laisser la place de s'exprimer. Il y a Tina Brooks au sax ténor à ses côtés, Sam Jones à la basse, Clifford Jarvis à la batterie. Et j'ai gardé le meilleur pour la fin peut-être, c'est McCoy Tyner qui l'accompagne au piano. Une autre trompette, une trompette qui chante, voilà Jeremy Pelt à présent. Lui aussi, il est installé à New York. Il lance sa carrière au début des années 2000, après des études à la Berkeley. Et lui aussi, il a joué avec tout le monde de son époque, avec Wayne Shorter, Louis Hayes, Ravi Coltrane, Roy Hargrove. Récemment, Jeremy Pelt, il s'est plongé dans l'art de la balade avec deux albums, deux volumes qu'il a intitulé The Art of Intimacy, l'art de l'intimité. Dans le volume 2, sorti en 2023, on croise ce standard d'Henry Mancini, Two for the Road, un morceau qu'il reprend en duo avec le guitariste Chico Pinheiro. Jeremy, le trompettiste, va s'emparer du micro dans ce morceau pour chanter d'une voix douce des mots d'amour éternel. 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

C'était Mathieu Saglio dans Banzai, un violoncelliste français qui a suivi le chemin des vents pour s'installer à Valencia en Espagne. El Camino de los Vientos, le chemin des vents, c'est un album de 2020 qu'il a d'abord enregistré seul de son côté avec son violoncelle. Et puis il a envoyé ses pistes à d'autres musiciens pour qu'ils enregistrent à leur tour leur souffle, leur son, leur histoire, leur propre vent. Ici, dans ce morceau, Amanecer, on entend à ses côtés le trompettiste norvégien Nils Petter Molvær et le batteur et percussionniste Steve Sheehan, qu'on croise aussi au sein du Hadouk Trio. Bien, nous aussi, nous allons suivre le chemin des vents. Voilà un autre souffle, celui de Robinson Coury, tromboniste français aux multiples activités. Le voilà ici avec son groupe Mia, un trio monté avec Anissa Nehari aux percussions et Léo Jassef au clavier. À noter que Robinson prend également les claviers dans cette formation. Premier disque ensemble pour Mia en 2024 et en 2026, il signait chez Act cet album Transsahara. Dans ce titre, il y a aussi l'idée du voyage, un voyage aux frontières du jazz et de l'électronique, voyage intérieur également pour ce disque vibrant. Robinson qui prend le micro sur quelques pistes comme celle-ci. C'est une ballade qui s'appelle « Pensée irréelle ».

Je crois que c'est la tournée des trompettistes Blue Note dans Banzai après Freddie Hubbard tout à l'heure. Eh bien, à l'instant, c'était Donald Byrd qui lui aussi faisait des étincelles pour le même label exactement au même moment, au début des années 60. Donald, il a quelques années de plus que Freddie Hubbard. Pas d'animosité entre eux, hein. Ils s'entendaient plutôt bien. Il y a des photos de deux dans les bras là qui traînent sur Internet. On l'écoutait, nous, Donald Byrd en 1961. À cette époque, il joue beaucoup avec le saxophoniste Pepper Adams. Et il apparaît, Pepper, sur cet album Royal Flush. C'est vrai que c'est un disque royal, en tout cas c'est un disque Blue Note, ça vous l'avez compris. Un disque important parce qu'aux côtés de Donald Byrd dans cet album, outre Pepper Adams, on trouve aussi un jeune pianiste de 21 ans que Donald a repéré quelques mois plus tôt, qui réalise avec ce disque l'un de ses tout premiers enregistrements. Et ce pianiste, c'est Herbie Hancock. Il amène d'ailleurs une composition à lui, c'était ce Requiem. Je vous propose d'aller butiner maintenant auprès d'un autre Requiem, le Lacrimosa du Requiem en ré mineur de Mozart, qui a été revu et corrigé en 2009 par le pianiste cubain Pity Cabrera dans cet album intitulé Mozart Goes to Havana, un moyen pour Pity Cabrera de célébrer, d'honorer sa solide formation classique et d'entrelacer les notes si poignantes de Mozart avec une légèreté, vous allez l'entendre, presque dansante. On écoute son Lacrima Immosa, c'est comme ça qu'il a rebaptisé le morceau.

Mozart encore, Mozart avec peut-être les deux Z du mot jazz. C'était cette version du Lied der Trennung avec le français saxophoniste français Raphaël Imbert et ce disque de 2013 entièrement tourné vers Mozart, l'album Heavens, Amadeus and the Duke avec Marion Rampal à ses côtés au chant dans ce Lied der Trennung, le chant de la séparation avec les anges de Dieu qui pleurent quand les amants se sépare. Voilà d'autres anges, des anges noirs cette fois. Ils sont chantés par Erta Kitt au début des années 50. C'est un morceau qui porte un message fort puisqu'elle s'adresse dans ce morceau au peintre qui peint les églises. Peintre, tu peins de beaux petits anges, mais tu n'as jamais pensé à peindre un ange noir. Si tu sais que même au ciel, Dieu les aime aussi, même si la Vierge est blanche, peins-lui des petits anges noirs. Angelitos negros.

0: Angelitos Negros avec des paroles du vénézuélien Andrés Eloy Blanco. La musique est signée Manuel Álvarez Maciste et c'est Ertaquit qui le reprend ce morceau au début des années 50 dans un enregistrement dont vous trouverez les références bien sûr sur la page Banzai, sur le site de France Musique et l'application Radio France. Un grand merci à Stéphane Poitvin qui était ce soir derrière la console et je remercie aussi Emmanuel Lacaze et Gérard Chane.
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